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2: Bonjour, la France a battu hier pour le deuxième jour consécutif son record de chaleur pour un mois de mai. Météo France s'attend à des températures de 38 voire 39 degrés dans les prochains jours. Il faudra attendre dimanche pour assister à une baisse généralisée du mercure. Le prévisionniste a placé 26 départements en vigilance jaune et 13 autres en alerte orange canicule ce mercredi. Les deux adolescents suspectés du meurtre d'un garçon de 11 ans à Rennes ont indiqué avoir agi pour obtenir du matériel de pêche d'une valeur de quelques dizaines d'euros. Le corps de la victime avait été retrouvé dimanche avec une serviette mouillée nouée autour du cou. Au procès en appel sur le financement libyen, la tension monte entre Nicolas Sarkozy et son ancien bras droit. L'avocat de Claude Guéant, absent pour raison de santé, a vivement dénoncé le volte-face stratégique et la cruauté de l'ex-président. Selon la défense, Claude Guéant n'a fait qu'exécuter les ordres de Nicolas Sarkozy. Fustigeant des réquisitions de 6 ans de prison sans preuve matérielle de corruption, l'avocat a plaidé la relaxe. Un drame en Belgique. Hier, un choc d'une violence extrême a eu lieu entre un minibus scolaire et un train sur un passage à niveau. Le bilan est lourd, 4 morts, dont 2 adolescents, le chauffeur et un accompagnateur. 5 autres élèves sont dans un état critique. Selon les autorités, le véhicule a franchi la voie malgré les barrières fermées face à un train lancé à 120 km/h. Regain de tension au Moyen-Orient après de nouvelles frappes américaines sur le territoire iranien. Téhéran dénonce une violation flagrante du cessez-le-feu et menace de représailles. Les gardiens de la Révolution affirment avoir abattu un drone américain. De son côté, le chef de la diplomatie américaine, Marco Rubio, ne parle plus d'accord imminent, mais exige désormais la réouverture du détroit d'Ormuz. Enfin, l'armée israélienne accentue, elle, son offensive au sol dans le sud du Liban et ordonne l'évacuation immédiate de 19 villages pour pouvoir procéder à des frappes. Enfin, du sport avec, du côté de Roland-Garros, les Français toujours à la traîne. L'ancienne demi-finaliste de l'année dernière, Loïse Boisson, s'est inclinée face à Kalinskaya. C'est également fini pour Corentin Moutet. Une compétition également marquée par la chaleur étouffante sur les courts avec des secouristes qui ont dû procéder à 15 interventions hier.
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3: Dans ce flash d'actualité de ce mercredi, parlons du concert de printemps qui aura lieu en l'église de Sonchamp ce 29 mai à 20h30. Ce sera interprété par la chorale Voc Arnolfia. À noter que l'entrée est gratuite avec participation au chapeau. Direction Rambouillet avec ce dimanche le retour du Paris Rambouillet. Il partira de l'hôtel des Invalides avant de rejoindre par la vallée de Chevreuse Rambouillet en passant par Versailles. Il vous permettra de découvrir le patrimoine roulant pour cette 9e édition avec des autos et des motos qui sont d'avant 1918, une vingtaine de marques sera représentée. Dans un tout autre registre, notons qu'il y a un répar café les derniers samedis du mois à Saint-Arnoult-en-Yvelines de 14h à 17h, la salle municipale Paul Verlaine, 18 avenue Henri Griveaux. Pour y participer, il faut vous inscrire sur le site ressourcez-vous.org. La caravane de l'usine à chapeau sera présente près de la salle Fernand Château à Mittainville ce jeudi 28 mai de 16h30 à 18h30 au programme Jeux de Société gratuit, tout public et sans inscription. Direction Poigny-la-Forêt où il y aura l'US Poigny qui rencontrera les Polymusclés 63 ce 30 mai prochain au profit de l'association Premier de Cordée. Il s'agit d'un match de football caritatif qui se déroulera à partir de 14h30, mais de nombreuses animations sont prévues dès 10h et jusqu'à 17h30. L'entrée est fixée à 7€, intégralement reversée à l'association Premier de Cordée. Direction Cernay-la-Ville, où ce vendredi sera organisé un événement en centre-village avec la guinguette de la place Grimaud sous le signe de l'Italie, avec la découverte de produits italiens, mais également une ambiance musicale joyeuse et conviviale. Et puis toujours à Cernay-la-Ville, l'association Sauvegarde de Cernay de ses environs et la Ligue pour la protection des oiseaux vous proposent ce samedi 30 mai à 14h30 au centre Pelouse une rencontre pour apprendre à reconnaître les oiseaux de votre jardin. Direction Dampierre-en-Yvelines où se déroulera ce 30 mai prochain de 8h30 à 11h à la mairie de Dampierre. Eh bien, forum de l'emploi pour la saison ou l'année. Les commerçants de Dampierre en effet recrutent et venez donc les rencontrer pour différents emplois comme commis de cuisine, serveur, serveuse, agent commercial pour des stages de communication, des agents techniques ou des agents périscolaires. On termine ce flash par la Boissière École puisque samedi aura lieu une randonnée de découverte sur 6 km qui vous permettra de voyager dans le temps et de découvrir la Boissière École et la famille Herriot. Laissez-vous guider donc à travers ce paysage chargé d'histoire. À partir de 9h30, rendez-vous devant la salle René Duboc où commencera cette marche où chaque pas vous rapprochera d'une époque où le parc du château brillait parmi les plus beaux de France. Attention, c'est gratuit mais les chiens ne sont pas admis. Parlons également du Mobile Village qui a lieu ce 30 mai à l'initiative de l'Association des maires ruraux et de leurs partenaires, dont le comité départemental de sport en milieu rural. C'est la deuxième édition de Mobile Village à Méricourt. Et vous pourrez ainsi découvrir des dispositifs mobiles unis autour des valeurs communes comme le sport, la culture, l'accès au droit, le lien social, découverte, animation et santé mentale. C'est de 14h à 18h à Méricourt. À noter que cet événement est festif et gratuit et d'autres sont à venir, notamment le 26 juin à Mitainville et le 4 juillet à Cernay-la-Ville. À la Celle-les-Bordes, le foyer rural de la municipalité vous propose un apprentissage de pilotage de drone le dimanche 7 juin et tout se déroulera à la salle polyvalente, terrain de foot, au 5 bis rue du Bois des Gaules. Les drones sont fournis, les inscriptions sont ouvertes au foyer rural de la Celle-les-Bordes.
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4: Pour ce mercredi 27 mai, le soleil sera toujours de la partie le matin. Dans l'après-midi, ça pourrait se couvrir sur la Bretagne avec peut-être l'arrivée de quelques orages. Et puis en ce qui concerne les températures, ça reste encore très haut avec 27 degrés à Marseille. Il fera 28 à Nice, 31 à Ajaccio, 32 à Paris, 33 à Strasbourg et La Rochelle. Et la maximale est prévue une fois de plus du côté de Bordeaux avec jusqu'à 36 degrés.
5: Merci, retour de l'info tout à l'heure à 6h30 sur RVE. Bonjour, bonjour, c'est mercredi aujourd'hui. Nicolas, très heureux de vous retrouver sur RVE. Mercredi 27 mai, c'est parti pour une nouvelle journée. Et vous la démarrez avec RVE. Merci de nous être fidèles. 6h30, le retour de l'info locale, donc avec Jean-Marc. Vous retrouverez également tous vos rendez-vous, que ce soit l'éphéméride, le programme télé, l'horoscope également dans 5 minutes. Avant l'horoscope d'ailleurs de ce mercredi, vous écoutez Slimane et puis YouTube pour démarrer cette première heure de la journée sur RVE.

0: Bonjour à tous. L'horoscope de ce mercredi 27 mai, on commence avec les béliers. La journée s'annonce bien pour vous et vos proches. Les taureaux, vous vous isolez pour faire le point sur votre vie. Gémeaux, vos amis vous sollicitent souvent pour des sorties. Les cancers, vous visez haut et vous avez raison. Les lions, vous êtes romantiques avec vos proches aujourd'hui. Vierge, vous êtes heureux au travail, alors profitez-en. Les balances, vous faites tout pour entretenir des relations claires. Scorpion, votre vie est remplie de bonnes nouvelles. Les sagittaires, prenez les choses en main pour aller de l'avant. Les capricornes, vous êtes en pleine réflexion sur votre avenir. Les verseaux, très belle journée dans le domaine sentimental. Et puis les poissons, vous êtes en pleine forme et ça va durer.
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0: C'est RVE, vous cherchez des idées de sortie, eh bien vous êtes ici au bon endroit. Depuis hier, c'est la fête de l'usine à chapeaux jusqu'au 13 juin. Et d'ailleurs, pour l'occasion, et bien sûr, week-end vendredi et samedi, vous avez rendez-vous avec un concert des élèves des ateliers de musique. Vendredi soir, donc rendez-vous à 20h30 à l'usine à chapeaux. Samedi également, rebelote à partir de 20h30 avec le concert des groupes des studios de l'usine et des élèves de l'atelier jouer en groupe. La fête donc de l'usine à chapeaux depuis hier et c'est jusqu'au 13 juin. On continue avec l'info locale donc à 6h30 avec Jean-Marc. Juste avant, vous écouterez Ray avec Lisa et le programme télé tout de suite sur RVE.
1: 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Ce soir sur TF1, retrouvez Grey's Anatomy. Sur France 2, l'or bleu. France 3, Apocalypse, les débarquements. Saison 1, à Téhéran, en novembre 43, Staline, Roosevelt et Churchill se rencontrent pour préparer un nouveau front à l'ouest qui soulagera le front de l'est. Objectif, libérer l'Europe de l'oppression nazie. Leur plan consiste à débarquer en Normandie, puis en Provence, pour faire la jonction vers Dijon et encercler l'armée allemande. Le 6 décembre, le général américain Eisenhower planifie depuis l'Angleterre l'opération Overlord, le débarquement. En France, dans les ports anglais, plus de 2 millions de soldats alliés rejoignent bientôt les forces britanniques. Canal+, Ice Fall, M6, Top Chef, TMC, Retour vers le futur 3, C-Star, Criminal Squad et sur T18, Munch. Voilà, je vous laisse faire votre choix et par avance, une belle soirée devant votre télévision.
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1: Et nous sommes le mercredi 27 mai, 147e jour de l'année. Aujourd'hui, on fête les Augustins. Augustin a des rêves de grandeur. Vivre une vie ordinaire n'est pas suffisant à ses yeux. Il veut mener une vie hors du commun. Journée nationale de la résistance et journée mondiale du jeu. L'actrice est fille de Vanessa Paradis et Johnny Depp. Lily Rose Depp a 27 ans. 53 ans pour l'acteur Laurent Stocker. On l'a vu dans de nombreux films. Paul Bettany a 55 ans. Les 56 ans pour un autre acteur, Joseph Flinnes. C'était Willy dans la série Arnold et Willy. Ted Bridge a 61 ans. Et puis Alain Souchon a 82 ans. Bon anniversaire à vous, surtout peut-être né un 27 mai.
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1: Dans ce flash d'actualité de ce mercredi, parlons du concert de printemps qui aura lieu en l'église de Sonchamp ce 29 mai à 20h30. Ça sera interprété par la chorale Vocarnolfia. À noter que l'entrée est gratuite avec participation au chapeau. Direction Rambouillet avec ce dimanche le retour du Paris Rambouillet. Il partira de l'hôtel des Invalides avant de rejoindre par la vallée de Chevreuse Rambouillet en passant par Versailles. Il vous permettra de découvrir le patrimoine roulant pour cette 9e édition avec des autos et des motos qui sont d'avant 1918, une vingtaine de marques sera représentée. Dans un tout autre registre, notons qu'il y a un répar café les derniers samedis du mois à Saint-Arnoux-en-Yvelines de 14h à 17h, la salle municipale Paul Verlaine, 18 avenue Henri Griveau. Pour y participer, il faut vous inscrire sur le site ressourcez-vous.org. La caravane de l'usine à chapeaux sera présente près de la salle Fernand Château à Mittainville ce jeudi 28 mai de 16h30 à 18h30 au programme Jeux de Société gratuit, tout public et sans inscription. Direction Poigny-la-Forêt où il y aura l'US Poigny qui rencontrera les Polymusclés 63 ce 30 mai prochain au profit de l'association Premier de Cordée. Il s'agit d'un match de football caritatif qui se déroulera à partir de 14h30 mais de nombreuses animations sont prévues dès 10h et jusqu'à 17h30. L'entrée est fixée à 7 euros, intégralement reversé à l'association Premier de Cordée. Direction Cernay-la-Ville, où ce vendredi sera organisé un événement en centre-village avec la guinguette de la place Grimaud sous le signe de l'Italie, avec la découverte de produits italiens, mais également une ambiance musicale joyeuse et conviviale. Et puis toujours à Cernay-la-Ville, l'association Sauvegarde de Cernay et de ses environs et la Ligue pour la protection des oiseaux vous propose ce samedi 30 mai à 14h30 au centre Pelouse une rencontre pour apprendre à reconnaître les oiseaux de votre jardin. Direction Dampierre-en-Yvelines où se déroulera ce 30 mai prochain de 8h30 à 11h à la mairie de Dampierre. Eh bien, un forum de l'emploi pour la saison ou l'année. Les commerçants de Dampierre, en effet, recrutent et venez donc les rencontrer pour différents emplois comme commis de cuisine, serveurs, serveuses, agents commerciaux pour des stages de communication, des agents techniques ou des agents périscolaires. On termine ce flash par la Boissière École puisque samedi aura lieu une randonnée de découverte sur 6 km qui vous permettra de voyager dans le temps et de découvrir la Boissière École et la famille Herriot. Laissez-vous guider donc à travers ce paysage chargé d'histoire à partir de 9h30. Rendez-vous devant la salle René Duboc où commencera cette marche où chaque pas vous rapprochera d'une époque où le parc du château brillait parmi les plus beaux de France. Attention, c'est gratuit mais les chiens ne sont pas admis. Parlons également du Mobile Village qui a lieu ce 30 mai à l'initiative de l'Association des maires ruraux et de leurs partenaires, dont le Comité départemental de sport en milieu rural. C'est la deuxième édition de Mobile Village à Méricourt. Et vous pourrez ainsi découvrir des dispositifs mobiles unis autour des valeurs communes comme le sport, la culture, l'accès au droit, le lien social, découverte, animation et santé mentale. C'est de 14h à 18h à Méricourt. À noter que cet événement est festif et gratuit et d'autres sont à venir, notamment le 26 juin à Mittainville et le 4 juillet à Cernay-la-Ville. À la Celle-les-Bordes, le foyer rural de la municipalité vous propose un apprentissage de pilotage de drone le dimanche 7 juin et tout se déroulera à la salle polyvalente terrain de foot au 5 bis rue du Bois des Gaules. Les drones sont fournis, les inscriptions sont ouvertes au foyer rural de la Celle-les-Bordes.
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0: Passez un bon début de journée avec RVE. Merci de nous retrouver. Vous avez manqué les infos. Vous avez des podcasts à volonté, évidemment, un podcast de la rédaction de RVE, mais également de vos émissions préférées. Vous les retrouvez sur radio-rve.com et vous les écoutez, évidemment, à volonté, à la maison ou même sur votre lieu de travail. Radio-rve.com. Pour rejoindre 7 heures, je vois un classique des années 80, Kid Creole and the Coconuts. Et je vois également Alex Warren dans les prochaines minutes. En attendant, c'est la date dans l'histoire sur RVE.
1: 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Allez, je vous emmène un 27 mai 1937. Bonjour, le Golden Gate Bridge à San Francisco. On inaugure ce Golden Gate Bridge, le pont suspendu le plus long du monde jusqu'en 64. Long de 2,7 km, large de 27 mètres de haut et de 230 mètres. Il est le monument emblématique de la ville californienne. Un pont traversant le Golden Gate Détroit par lequel la baie de San Francisco débouche dans l'océan Pacifique. Il permet ainsi de relier la ville de San Francisco, située à la pointe nord de la péninsule de San Francisco, à la ville de Sausalito, situé à la pointe sud de la péninsule du comté de Marin. Financé par la Work Project Administration, sa construction, qui se heurte à de nombreuses difficultés, débute en 1933 et s'étale sur une durée de 4 ans. La couleur du pont orange international a été choisie pour être en accord avec les paysages environnants. Le pont peut se balancer de plus de 2 mètres pour résister à des vents de 160 km/h. Il compte 6 voies de circulation ouvertes au trafic automobile et 2 allées réservées aux piétons de chaque côté du pont.
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1: 5,9 millions. Ah, ils s'en seraient certainement mordu les doigts. Un habitant du New Jersey a failli passer à côté d'un jackpot de 5,9 millions de dollars à cause d'un billet de loterie oublié dans les poches d'un de ses pantalons. Comme le rapporte CBS News, il l'a retrouvé à seulement 8 jours de l'expiration des gains. Le ticket gagnant avait été acheté dans une station-service de Roseland en mai 2025. Fin avril, la chaîne ABC6 avait relayé un appel de la loterie car le vainqueur ne s'était pas encore manifesté alors que son gain allait expirer. On ne sait pas qui il est, il pourrait être du coin, mais il n'est jamais revenu, avait déclaré le copropriétaire de la station-service. Selon les responsables de la loterie cités par nos confrères, l'Américain a appris à la télé que le gagnant était recherché depuis près d'un an. Le reportage diffusé le mois dernier annonçait que le gain allait expirer, précisait le lieu où le ticket avait été vendu. L'homme s'est alors rendu compte qu'il fréquentait régulièrement la station-service en question. Il s'est rendu sur place et en a parlé avec les employés du commerce. Ils l'ont incité à tout vérifier chez lui. Un très bon conseil car il s'avère que le billet gagnant était froissé dans la poche d'un de ses pantalons. L'Américain va donc toucher le jackpot in extremis vendredi prochain. 5,9 millions de dollars auraient donc été remis en jeu sinon.
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2: Bonjour, la France a battu hier pour le deuxième jour consécutif son record de chaleur pour un mois de mai. Météo France s'attend à des températures de 38 voire 39 degrés dans les prochains jours. Il faudra attendre dimanche pour assister à une baisse généralisée du mercure. Le prévisionniste a placé 26 départements en vigilance jaune et 13 autres en alerte orange canicule ce mercredi. Les deux adolescents suspectés du meurtre d'un garçon de 11 ans à Rennes ont indiqué avoir agi pour obtenir du matériel de pêche d'une valeur de quelques dizaines d'euros. Le corps de la victime avait été retrouvé dimanche avec une serviette mouillée nouée autour du cou. Au procès en appel sur le financement libyen, la tension monte entre Nicolas Sarkozy et son ancien bras droit. L'avocat de Claude Guéant, absent pour raison de santé, a vivement dénoncé le volte-face stratégique et la cruauté de l'ex-président. Selon la défense, Claude Guéant n'a fait qu'exécuter les ordres de Nicolas Sarkozy. Fustigeant des réquisitions de 6 ans de prison sans preuve matérielle de corruption, l'avocat a plaidé la relaxe. Un drame en Belgique. Hier, un choc d'une violence extrême a eu lieu entre un minibus scolaire et un train sur un passage à niveau. Le bilan est lourd, 4 morts, dont 2 adolescents, le chauffeur et un accompagnateur. 5 autres élèves sont dans un état critique. Selon les autorités, le véhicule a franchi la voie malgré les barrières fermées face à un train lancé à 120 km/h. Regain de tension au Moyen-Orient après de nouvelles frappes américaines sur le territoire iranien. Téhéran dénonce une violation flagrante du cessez-le-feu et menace de représailles. Les gardiens de la révolution affirment avoir abattu un drone américain. De son côté, le chef de la diplomatie américaine, Marco Rubio, ne parle plus d'accord imminent, mais exige désormais la réouverture du détroit d'Ormuz. Enfin, l'armée israélienne accentue, elle, son offensive au sol dans le sud du Liban et ordonne l'évacuation immédiate de 19 villages pour pouvoir procéder à des frappes. Enfin, du sport avec, du côté de Roland-Garros, les Français toujours à la traîne. L'ancienne demi-finaliste de l'année dernière, Loïse Boisson, s'est inclinée face à Kalinskaya. C'est également fini pour Corentin Moutet. Une compétition également marquée par la chaleur étouffante sur les courts avec des secouristes qui ont dû procéder à 15 interventions hier.
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3: Dans ce flash d'actualité de ce mercredi, parlons du concert de printemps qui aura lieu en l'église de Sonchamp ce 29 mai à 20h30. Ce sera interprété par la chorale Vocarnolfia. À noter que l'entrée est gratuite avec participation au chapeau. Direction Rambouillet avec ce dimanche le retour du Paris Rambouillet. Il partira de l'hôtel des Invalides avant de rejoindre par la vallée de Chevreuse Rambouillet en passant par Versailles. Il vous permettra de découvrir le patrimoine roulant pour cette 9e édition avec des autos et des motos qui sont d'avant 1918, une vingtaine de marques sera représentée. Dans un tout autre registre, notons qu'il y a un répar café les derniers samedis du mois à Saint-Arnoux-en-Yvelines de 14h à 17h, la salle municipale Paul Verlaine, 18 avenue Henri Griveaux. Pour y participer, il faut vous inscrire sur le site ressourcez-vous.org. La caravane de l'usine à chapeaux sera présente près de la salle Fernand Château à Mittainville ce jeudi 28 mai de 16h30 à 18h30 au programme Jeux de Société gratuit, tout public et sans inscription. Direction Poigny-la-Forêt où il y aura l'US Poigny qui rencontrera les Polymusclés 63 ce 30 mai prochain au profit de l'association Premier de Cordée. Il s'agit d'un match de football caritatif qui se déroulera à partir de 14h30, mais de nombreuses animations sont prévues dès 10h et jusqu'à 17h30. L'entrée est fixée à 7€, intégralement reversée à l'association Premier de Cordée. Direction Cernay-la-Ville, où ce vendredi sera organisé un événement en centre-village avec la guinguette de la place Grimaud sous le signe de l'Italie, avec la découverte de produits italiens, mais également une ambiance musicale joyeuse et conviviale. Et puis toujours à Cernay-la-Ville, l'association Sauvegarde de Cernay et de ses environs et la Ligue pour la protection des oiseaux vous proposent ce samedi 30 mai à 14h30 au centre Pelouse une rencontre pour apprendre à reconnaître les oiseaux de votre jardin. Direction Dampierre-en-Yvelines où se déroulera ce 30 mai prochain de 8h30 à 11h à la mairie de Dampierre. Eh bien, un forum de l'emploi pour la saison ou l'année. Les commerçants de Dampierre en effet recrutent et venez donc les rencontrer pour différents emplois comme commis de cuisine, serveur, serveuse, agent commercial pour des stages de communication, des agents techniques ou des agents périscolaires. On termine ce flash par la Boissière École puisque samedi aura lieu une randonnée de découverte sur 6 km qui vous permettra de voyager dans le temps et de découvrir la Boissière École et la famille Herriot. Laissez-vous guider donc à travers ce paysage chargé d'histoire à partir de 9h30. Rendez-vous devant la salle René Duboc où commencera cette marche où chaque pas vous rapprochera d'une époque où le parc du château brillait parmi les plus beaux de France. Attention, c'est gratuit mais les chiens ne sont pas admis. Parlons également du Mobile Village qui a lieu ce 30 mai à l'initiative de l'Association des maires ruraux et de leurs partenaires, dont le Comité départemental de sport en milieu rural. C'est la deuxième édition de Mobile Village à Méricourt. Et vous pourrez ainsi découvrir des dispositifs mobiles unis autour des valeurs communes comme le sport, la culture, l'accès au droit, le lien social, découverte, animation et santé mentale. C'est de 14h à 18h à Méricourt. À noter que cet événement est festif et gratuit et d'autres sont à venir, notamment le 26 juin à Mitainville et le 4 juillet à Cernay-la-Ville. À la Celle-les-Bordes, le foyer rural de la municipalité vous propose un apprentissage de pilotage de drone le dimanche 7 juin et tout se déroulera à la salle polyvalente terrain de foot au 5 bis rue du Bois des Gaules. Les drones sont fournis, les inscriptions sont ouvertes au foyer rural de la Celle-les-Bordes.
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4: Pour ce mercredi 27 mai, le soleil sera toujours de la partie le matin. Dans l'après-midi, ça pourrait se couvrir sur la Bretagne avec peut-être l'arrivée de quelques orages. Et puis en ce qui concerne les températures, ça reste encore très haut avec 27 degrés à Marseille. Il fera 28 à Nice, 31 à Ajaccio, 32 à Paris, 33 à Strasbourg et La Rochelle. Et la maximale est prévue une fois de plus du côté de Bordeaux avec jusqu'à 36 degrés.
5: Merci, retour de l'info tout à l'heure à 7h30 sur RVE. Et merci d'être fidèle à RVE pendant votre petit déjeuner, dans la salle de bain ou alors dans votre voiture. Merci de nous écouter déjà sur le 103.7. Les rendez-vous info, donc à 7h30 avec Jean-Marc, l'info locale. Rendez-vous également dans les prochaines minutes avec le programme télé, avec l'éphéméride, avec également l'horoscope de ce mercredi à suivre. Et là, on démarre 7h avec le dernier Marguerite, La Bosse et Klaxons tout de suite sur RVE.

Bonjour à tous. L'horoscope de ce mercredi 27 mai, on commence avec les béliers. La journée s'annonce bien pour vous et vos proches. Les taureaux, vous vous isolez pour faire le point sur votre vie. Gémeaux, vos amis vous sollicitent souvent pour des sorties. Les cancers, vous visez haut et vous avez raison. Les lions, vous êtes romantiques avec vos proches aujourd'hui. Vierge, vous êtes heureux au travail, alors profitez-en. Les balances, vous faites tout pour entretenir des relations claires. Scorpion, votre vie est remplie de bonnes nouvelles. Les sagittaires, prenez les choses en main pour aller de l'avant. Les capricornes, vous êtes en pleine réflexion sur votre avenir. Les verseaux, très belle journée dans le domaine sentimental. Et puis les poissons, vous êtes en pleine forme et ça va durer.

0: C'est RVE que vous écoutez avec le titre qui nous avait fait découvrir Christina Aguilera, Jenny in the Bottle, à 7h19 sur RVE. Merci d'être là. Des idées de sortie, vous en voulez, vous êtes vraiment là au bon endroit. Et super idée de sortie là avec le retour des beaux temps. Vous avez une randonnée à faire en vélo ce week-end, la balade poétique à vélo. Ça vous est proposé par l'office de tourisme Rambouillet Territoire. À 10h samedi, vous allez partir de Rambouillet, immersion en forêt, pause gourmande le midi, pique-nique. Et puis vous allez pouvoir visiter également la maison des deux écrivains, Elsa Triolet et Louis Aragon. Et retour à Rambouillet sur les coups de 16h. Une cinquantaine de kilomètres, vous pouvez avoir toutes les infos auprès de l'office de tourisme de Rambouillet Territoire. Vous pouvez également leur envoyer un mail, contact@rambouillet-tourisme.fr. À 7h30, l'info locale de retour. Juste avant, vous retrouvez Maïl et Cyrus. Et puis le programme télé à suivre dans quelques secondes sur RVE.
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5: 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Ce soir sur TF1, retrouvez Grey's Anatomy. Sur France 2, l'or bleu. France 3, Apocalypse, les débarquements. Saison 1, à Téhéran en novembre 43. Staline, Roosevelt et Churchill se rencontrent pour préparer un nouveau front à l'ouest qui soulagera le front de l'est. Objectif, libérer l'Europe de l'oppression nazie. Leur plan consiste à débarquer en Normandie, puis en Provence pour faire la jonction vers Dijon et encercler l'armée allemande. Le 6 décembre, le général américain Eisenhower planifie depuis l'Angleterre l'opération Overlord, le débarquement en France, dans les ports anglais. Plus de 2 millions de soldats alliés rejoignent bientôt les forces britanniques. Canal+, Ice Fall, M6, Top Chef, TMC, Retour vers le futur 3, C-Star, Criminal Squad et sur T18, Munch. Voilà, je vous laisse faire votre choix et par avance, une belle soirée devant votre télévision.
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1: Et nous sommes le mercredi 27 mai, 147e jour de l'année. Aujourd'hui, on fête les Augustins. Augustin a des rêves de grandeur. Vivre une vie ordinaire n'est pas suffisant à ses yeux. Il veut mener une vie hors du commun. Journée nationale de la résistance et journée mondiale du jeu. L'actrice est fille de Vanessa Paradis et Johnny Depp. Lily Rose Depp a 27 ans. 53 ans pour l'acteur Laurence Tucker. On l'a vu dans de nombreux films. Paul Bettany a 55 ans. Les 56 ans pour un autre acteur, Joseph Fiennes. C'était Willy dans la série Arnold et Willy. Ted Bridge à 61 ans, et puis Alain Souchon à 82 ans. Bon anniversaire à vous, surtout peut-être né un 27 mai.
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1: Dans ce flash d'actualité de ce mercredi, parlons du concert de printemps qui aura lieu en l'église de Sonchamp ce 29 mai à 20h30. Ce sera interprété par la chorale Vocarnolfia. À noter que l'entrée est gratuite avec participation au chapeau. Direction Rambouillet avec ce dimanche le retour du Paris Rambouillet. Il partira de l'hôtel des Invalides avant de rejoindre par la vallée de Chevreuse Rambouillet en passant par Versailles. Il vous permettra de découvrir le patrimoine roulant pour cette 9e édition avec des autos et des motos qui sont d'avant 1918, une vingtaine de marques sera représentée. Dans un tout autre registre, notons qu'il y a un répar café les derniers samedis du mois à Saint-Arnoult-en-Yvelines de 14h à 17h, la salle municipale Paul Verlaine, 18 avenue Henri Griveaux. Pour y participer, il faut vous inscrire sur le site ressourcez-vous.org. La caravane de l'usine à chapeau sera présente près de la salle Fernand Château à Mittainville ce jeudi 28 mai de 16h30 à 18h30 au programme Jeux de Société gratuit, tout public et sans inscription. Direction Poigny-la-Forêt où il y aura l'US Poigny qui rencontrera les Polymusclés 63 ce 30 mai prochain au profit de l'association Premier de Cordée. Il s'agit d'un match de football caritatif qui se déroulera à partir de 14h30, mais de nombreuses animations sont prévues dès 10h et jusqu'à 17h30. L'entrée est fixée à 7 euros, intégralement reversé à l'association Premier de Cordée. Direction Cernay-la-Ville, où ce vendredi sera organisé un événement en centre-village avec la guinguette de la place Grimaud sous le signe de l'Italie, avec la découverte de produits italiens, mais également une ambiance musicale joyeuse et conviviale. Et puis toujours à Cernay-la-Ville, l'association Sauvegarde de Cernay de ses environs et la Ligue pour la protection des oiseaux vous proposent ce samedi 30 mai à 14h30 au centre Pelouse une rencontre pour apprendre à reconnaître les oiseaux de votre jardin. Direction Dampierre-en-Yvelines où se déroulera ce 30 mai prochain de 8h30 à 11h à la mairie de Dampierre. Eh bien, un forum de l'emploi pour la saison ou l'année. Les commerçants de Dampierre, en effet, recrutent et venez donc les rencontrer pour différents emplois comme commis de cuisine, serveurs, serveuses, agents commerciaux pour des stages de communication, des agents techniques ou des agents périscolaires. On termine ce flash par la Boissière École puisque samedi aura lieu une randonnée de découverte sur 6 km qui vous permettra de voyager dans le temps et de découvrir la Boissière École et la famille Herriot. Laissez-vous guider donc à travers ce paysage chargé d'histoire à partir de 9h30. Rendez-vous devant la salle René Duboc où commencera cette marche où chaque pas vous rapprochera d'une époque où le parc du château brillait parmi les plus beaux de France. Attention, c'est gratuit mais les chiens ne sont pas admis. Parlons également du Mobile Village qui a lieu ce 30 mai à l'initiative de l'Association des maires ruraux et de leurs partenaires, dont le Comité départemental de sport en milieu rural. C'est la 2e édition de Mobile Village à Méricourt. Et vous pourrez ainsi découvrir des dispositifs mobiles unis autour des valeurs communes comme le sport, la culture, l'accès au droit, le lien social, découverte, animation et santé mentale. C'est de 14h à 18h à Méricourt. À noter que cet événement est festif et gratuit et d'autres sont à venir, notamment le 26 juin à Mittainville et le 4 juillet à Cernay-la-Ville. À la Selle-les-Bordes, le foyer rural de la municipalité vous propose un apprentissage de pilotage de drone le dimanche 7 juin et tout se déroulera à la salle polyvalente terrain de foot au 5 bis rue du Bois des Gaules. Les drones sont fournis, les inscriptions sont ouvertes au foyer rural de la Selle-les-Bordes.

0: Allez, bonne matinée, c'est RVE que vous écoutez. Merci d'ailleurs de nous retrouver. 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RVE vous informe de tout ce qui fait l'actualité sur le territoire. Photos, vidéos, mais également des bons plans, des idées de sortie. Vous avez tout ça et bien plus encore sur les réseaux sociaux des RVE, Facebook, Instagram. Les liens directs à retrouver d'ailleurs sur radio-rve.com. À 8h, le retour de l'info. Juste avant, vous retrouvez le dernier titre de Cephas. Ça s'appelle Lucille. Au programme également, le dernier Harry Styles, Rihanna et l'astuce du jour tout de suite sur RVE.
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2: Une astuce pour nos enfants aujourd'hui, quelques astuces pour leur faire manger plus de fruits. Avec l'été qui arrive, les étalages de fruits se remplissent et prennent de la couleur et ça donne envie. C'est la saison idéale pour inciter nos enfants à en déguster davantage. Commencez par lui proposer des fruits qu'il aime, même si ça manque de variété. Généralement, la fraise est le fruit préféré des enfants. On est en plein dans la saison et puis la fraise est suivie par la banane, la framboise, la pomme et la cerise. Les fruits peuvent être dégustés à toute heure de la journée en collation et pas uniquement en dessert. Et puis proposez-lui d'en manger au petit déjeuner, au goûter ou simplement lorsqu'il a un petit creux.
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6: Ah bah bravo à ce milliardaire, c'est un accident plutôt banal qui s'est transformé en un véritable tourbillon d'émoi et de soutien. Anaïs, une jeune Française de 19 ans originaire du Mans et serveuse dans un café de Melbourne en Australie, le 25 avril dernier, alors qu'elle est en plein service, elle croise le chemin d'une passante. Cette dernière lève son bras à hauteur des plats qu'Anaïs portait, qui se brise au sol. Plutôt que de s'arrêter, la femme continue son chemin avant de se retourner et de lancer « c'est votre faute » et d'insulter la jeune serveuse. Hein. Auprès de nos confrères du Maine Libre, Anaïs est revenu sur cette altercation, confiant ne toujours pas en comprendre les raisons. J'apportais les plats à l'extérieur, une femme est arrivée, je me suis arrêté, elle a renversé les plats sur moi, elle a continué son chemin et s'est retournée pour dire c'est votre faute en m'insultant. Au début, je savais pas que j'étais blessé. C'est quand je suis rentré dans le café que mes collègues ont vu que je saignais. Sur le coup, la jeune serveuse ne s'était pas rendu compte que sa dent s'était cassée. Quand je me suis vu dans le miroir, je me suis mis à pleurer. C'était un jour férié, j'ai eu peur de perdre ma dent. À la suite de cet épisode, le patron du café, la vallée où travaille Anaïs, poste la vidéo de l'incident sur le compte Instagram de l'enseigne avec un texte « Please help us identify this woman ». S'il vous plaît, aidez-nous à identifier cette femme. En moins de deux semaines, la vidéo a fait le tour de la toile, visionnée 7 millions de fois et récoltée 11 000 commentaires. Elle reçoit alors des milliers de messages de soutien et même des cadeaux de clients, fleurs, chocolat, nourriture française ou même d'entrepreneurs qui lui offrent leurs services, coiffure, cours de self-défense. Une dentiste propose même de réparer sa dent gratuitement et un milliardaire dont l'identité n'est pas révélée promet 5 000 dollars à celui qui retrouvera la passante. Anaïs confie que des clients sont venus la rassurer, lui disant de ne pas prendre en compte cet incident dans une aventure australienne. Apparemment, ce soutien au sein du quartier est courant. Avant que la vidéo ne soit postée sur les réseaux, la jeune serveuse s'était rendue au commissariat à relater ce qui lui était arrivé et la police ne l'a pas trop prise au sérieux. Ils lui ont dit qu'elle prenait sa déposition, mais que ça allait mettre 18 mois à être traité. Le lendemain de la divulgation des images de caméras de surveillance, Anaïs passe à la télévision australienne. Elle ne s'attendait pas à ce que ça prenne autant d'ampleur et un incident donc trop grave. Elle dit qu'il y a pire dans la vie. En tous les cas, un dentiste a pu réparer la dent d'Anaïs le jour même. Super patron qui a été là.
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1: il est 8h.
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3: Bonjour, la France a battu hier pour le deuxième jour consécutif son record de chaleur pour un mois de mai. Météo France s'attend à des températures de 38 voire 39 degrés dans les prochains jours. Il faudra attendre dimanche pour assister à une baisse généralisée du mercure. Le prévisionniste a placé 26 départements en vigilance jaune et 13 autres en alerte orange canicule ce mercredi. Les deux adolescents suspectés du meurtre d'un garçon de 11 ans à Rennes ont indiqué avoir agi pour obtenir du matériel de pêche d'une valeur de quelques dizaines d'euros. Le corps de la victime avait été retrouvé dimanche avec une serviette mouillée nouée autour du cou. Au procès en appel sur le financement libyen, la tension monte entre Nicolas Sarkozy et son ancien bras droit. L'avocat de Claude Guéant, absent pour raison de santé, a vivement dénoncé le volte-face stratégique et la cruauté de l'ex-président. Selon la défense, Claude Guéant n'a fait qu'exécuter les ordres de Nicolas Sarkozy. Fustigeant des réquisitions de 6 ans de prison sans preuve matérielle de corruption, l'avocat a plaidé la relaxe. Un drame en Belgique. Hier, un choc d'une violence extrême a eu lieu entre un minibus scolaire et un train sur un passage à niveau. Le bilan est lourd, 4 morts, dont 2 adolescents, le chauffeur et un accompagnateur. 5 autres élèves sont dans un état critique. Selon les autorités, le véhicule a franchi la voie malgré les barrières fermées face à un train lancé à 120 km/h. Regain de tension au Moyen-Orient après de nouvelles frappes américaines sur le territoire iranien. Téhéran dénonce une violation flagrante du cessez-le-feu et menace de représailles. Les gardiens de la révolution affirment avoir abattu un drone américain. De son côté, le chef de la diplomatie américaine, Marco Rubio, ne parle plus d'accord imminent, mais exige désormais la réouverture du détroit d'Ormuz. Enfin, l'armée israélienne accentue, elle, son offensive au sol dans le sud du Liban et ordonne l'évacuation immédiate de 19 villages pour pouvoir procéder à des frappes. Enfin, du sport avec du côté de Roland-Garros, les Français toujours à la traîne. L'ancienne demi-finaliste de l'année dernière, Loïse Boisson, s'est inclinée face à Kalinskaya. C'est également fini pour Corentin Moutet. Une compétition également marquée par la chaleur étouffante sur les courts avec des secouristes qui ont dû procéder à 15 interventions. Hier.
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4: Dans ce flash d'actualité de ce mercredi, parlons du concert de printemps qui aura lieu en l'église de Sonchamp ce 29 mai à 20h30. Ce sera interprété par la chorale Voc Arnolfia. À noter que l'entrée est gratuite avec participation au chapeau. Direction Rambouillet avec ce dimanche le retour du Paris Rambouillet. Il partira de l'hôtel des Invalides avant de rejoindre par la vallée de Chevreuse Rambouillet en passant par Versailles. Il vous permettra de découvrir le patrimoine roulant pour cette 9e édition avec des autos et des motos qui sont d'avant 1918, une vingtaine de marques sera représentée. Dans un tout autre registre, notons qu'il y a un répar café les derniers samedis du mois à Saint-Arnoult-en-Yvelines de 14h à 17h, la salle municipale Paul Verlaine, 18 avenue Henri Griveaux. Pour y participer, il faut vous inscrire sur le site ressourcez-vous.org. La caravane de l'usine à chapeaux sera présente près de la salle Fernand Château à Mittainville ce jeudi 28 mai de 16h30 à 18h30 au programme Jeux de Société gratuit, tout public et sans inscription. Direction Poigny-la-Forêt où il y aura l'US Poigny qui rencontrera les Polymusclés 63 ce 30 mai prochain au profit de l'association Premier de Cordée. Il s'agit d'un match de football caritatif qui se déroulera à partir de 14h30, mais de nombreuses animations sont prévues dès 10h et jusqu'à 17h30. L'entrée est fixée à 7€, intégralement reversée à l'association Premier de Cordée. Direction Cernay-la-Ville, où ce vendredi sera organisé un événement en centre-village avec la guinguette de la place Grimaud sous le signe de l'Italie, avec la découverte de produits italiens, mais également une ambiance musicale joyeuse et conviviale. Et puis toujours à Cernay-la-Ville, l'association Sauvegarde de Cernay de ses environs et la Ligue pour la protection des oiseaux vous proposent ce samedi 30 mai à 14h30 au centre Pelouse une rencontre pour apprendre à reconnaître les oiseaux de votre jardin. Direction Dampierre-en-Yvelines où se déroulera ce 30 mai prochain de 8h30 à 11h à la mairie de Dampierre. Eh bien, un forum de l'emploi pour la saison ou l'année. Les commerçants de Dampierre en effet recrutent et venez donc les rencontrer pour différents emplois comme commis de cuisine, serveur, serveuse, agent commercial pour des stages de communication, des agents techniques ou des agents périscolaires. On termine ce flash par la Boissière-École puisque samedi aura lieu une randonnée de découverte sur 6 km qui vous permettra de voyager dans le temps et de découvrir la Boissière-École et la famille Herriot. Laissez-vous guider donc à travers ce paysage chargé d'histoire à partir de 9h30, rendez-vous devant la salle René Duboc où commencera cette marche où chaque pas vous rapprochera d'une époque où le parc du château brillait parmi les plus beaux de France. Attention, c'est gratuit mais les chiens ne sont pas admis. Parlons également du Mobile Village qui a lieu ce 30 mai à l'initiative de l'Association des maires ruraux et de leurs partenaires, dont le Comité départemental de sport en milieu rural. C'est la deuxième édition de Mobile Village à Méricourt. Et vous pourrez ainsi découvrir des dispositifs mobiles unis autour des valeurs communes comme le sport, la culture, l'accès au droit, le lien social, découverte, animation et santé mentale. C'est de 14h à 18h à Méricourt. À noter que cet événement est festif et gratuit et d'autres sont à venir, notamment le 26 juin à Mittainville et le 4 juillet à Cernay-la-Ville. À la Selle les Bordes, le foyer rural de la municipalité vous propose un apprentissage de pilotage de drone le dimanche 7 juin et tout se déroulera à la salle polyvalente terrain de foot au 5 bis rue du Bois des Gaules. Les drones sont fournis, les inscriptions sont ouvertes au foyer rural de la Selle les Bordes.
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0: Pour ce mercredi 27 mai, le soleil sera toujours de la partie le matin. Dans l'après-midi, ça pourrait se couvrir sur la Bretagne avec peut-être l'arrivée de quelques orages. Et puis en ce qui concerne les températures, ça reste encore très haut avec 27 degrés à Marseille. Il fera 28 à Nice, 31 à Ajaccio, 32 à Paris, 33 à Strasbourg et La Rochelle. Et la maximale est prévue une fois de plus du côté de Bordeaux avec jusqu'à 36 degrés.
1: Merci, retour de l'info tout à l'heure à 8h30 sur RVE. L'info locale avec Jean-Marc. Merci d'avoir choisi RVE. La matinale, c'est tous les jours entre 6h et 9h sur RVE avec des idées de sortie. On est mercredi également, on va parler ciné aussi avant 9h de Ciné News avec Jessie Desprairial pour évoquer les sorties de la semaine. Là, on attaque maintenant cette nouvelle heure avec Ben Manzué avant l'horoscope et Shakira tout de suite sur RVE.

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Bonjour à tous, l'horoscope de ce mercredi 27 mai, on commence avec les béliers. La journée s'annonce bien pour vous et vos proches. Les taureaux, vous vous isolez pour faire le point sur votre vie. Gémeaux, vos amis vous sollicitent souvent pour des sorties. Les cancers, vous visez haut et vous avez raison. Les lions, vous êtes romantiques avec vos proches aujourd'hui. Vierge, vous êtes heureux au travail, alors profitez-en. Les balances, vous faites tout pour entretenir des relations claires. Scorpion, votre vie est remplie de bonnes nouvelles. Les Sagittaires, prenez les choses en main pour aller de l'avant. Les Capricornes, vous êtes en pleine réflexion sur votre avenir. Les Verseaux, très belle journée dans le domaine sentimental. Et puis les Poissons, vous êtes en pleine forme et ça va durer. 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

0: Les autres radios l'ont oublié. Eh bien, pas RVE Sinclair, avec votre image à 8h21. Très jolie surprise, comme RVE sait vous en offrir. Ça, c'est top, ça. Décidé de sortir, eh bien, vous en avez. Tenez, le spectacle Zorro, la légende commence, de retour ce week-end. Alors certains d'entre vous d'ailleurs ont pu voir le spectacle vendredi et samedi. Rebelote samedi à Rambouillet au théâtre Il y eut un soir, c'est rue de la Clairefontaine. Représentation donc à 18h samedi. Nouvelle représentation également le premier week-end de juin, vendredi 5 à 20h30 et samedi 6 à 14h30 et à 18h. Vous pouvez réserver vos places donc pour y aller en famille. Oui, parce que c'est familial et évidemment Zorro. Zorro, la légende commence donc au théâtre Il y eut un soir. À Rambouillet. Allez, à 8h30, l'info locale de retour avec Jean-Marc, juste avant Jack et Carla, Marie-Sara également, et le programme télé dans quelques secondes sur RVE.
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3: 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Ce soir sur TF1, retrouvez Grey's Anatomy. Sur France 2, l'or bleu. France 3, Apocalypse, les débarquements. Saison 1, à Téhéran en novembre 43. Staline, Roosevelt et Churchill se rencontrent pour préparer un nouveau front à l'ouest qui soulagera le front de l'est. Objectif, libérer l'Europe de l'oppression nazie. Leur plan consiste à débarquer en Normandie, puis en Provence pour faire la jonction vers Dijon et encercler l'armée allemande. Le 6 décembre, le général américain Eisenhower planifie depuis l'Angleterre l'opération Overlord, le débarquement en France. Dans les ports anglais, plus de 2 millions de soldats alliés rejoignent bientôt les forces britanniques. Canal+, Ice Fall, M6, Top Chef, TMC, Retour vers le futur 3, C-Star, Criminal Squad et sur T18, Munch. Voilà, je vous laisse faire votre choix et par avance, une belle soirée devant votre télévision.
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1: Et nous sommes le mercredi 27 mai, 147e jour de l'année. Aujourd'hui, on fête les Augustins. Augustin a des rêves de grandeur. Vivre une vie ordinaire n'est pas suffisant à ses yeux. Il veut mener une vie hors du commun. Journée nationale de la résistance et journée mondiale du jeu. L'actrice est fille de Vanessa Paradis et Johnny Depp. Lily Rose Depp a 27 ans. 53 ans pour l'acteur Laurence Tucker. On l'a vu dans de nombreux films. Paul Bettany a 55 ans. Les 56 ans pour un autre acteur, Joseph Fiennes. C'était Willy dans la série Arnold et Willy. Ted Bridge a 61. Non, et puis Alain Souchon à 82 ans. Bon anniversaire à vous, surtout peut-être né un 27 mai.
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1: Dans ce flash d'actualité de ce mercredi, parlons du concert de printemps qui aura lieu en l'église de Sonchamp ce 29 mai à 20h30. Ça sera interprété par la chorale Voc Arnolfia. À noter que l'entrée est gratuite avec participation au chapeau. Direction Rambouillet avec ce dimanche le retour du Paris Rambouillet. Il partira de l'hôtel des Invalides avant de rejoindre par la vallée de Chevreuse Rambouillet en passant par Versailles. Il vous permettra de découvrir le patrimoine roulant pour cette 9e édition avec des autos et des motos qui sont d'avant 1918, une vingtaine de marques sera représentée. Dans un tout autre registre, notons qu'il y a un répar café les derniers samedis du mois à Saint-Arnoult-en-Yvelines de 14h à 17h, la salle municipale Paul Verlaine, 18 avenue Henri Griveaux. Pour y participer, il faut vous inscrire sur le site ressourcez-vous.org. La caravane de l'usine à chapeaux sera présente près de la salle Fernand Château à Mittainville ce jeudi 28 mai de 16h30 à 18h30 au programme Jeux de Société gratuit, tout public et sans inscription. Direction Poigny-la-Forêt où il y aura l'US Poigny qui rencontrera les Polymusclés 63 ce 30 mai prochain au profit de l'association Premier de Cordée. Il s'agit d'un match de football caritatif qui se déroulera à partir de 14h30, mais de nombreuses animations sont prévues dès 10h et jusqu'à 17h30. L'entrée est fixée à 7€, intégralement reversée à l'association Premier de Cordée. Direction Cernay-la-Ville, où ce vendredi sera organisé un événement en centre-village avec la guinguette de la place Grimaud sous le signe de l'Italie, avec la découverte de produits italiens, mais également une ambiance musicale joyeuse et conviviale. Et puis toujours à Cernay-la-Ville, l'association Sauvegarde de Cernay et de ses environs et la Ligue pour la protection des oiseaux vous proposent ce samedi 30 mai à 14h30 au centre Pelouse une rencontre pour apprendre à reconnaître les oiseaux de votre jardin. Direction Dampierre-en-Yvelines où se déroulera ce 30 mai prochain de 8h30 à 11h à la mairie de Dampierre. Eh bien, un forum de l'emploi pour la saison ou l'année. Les commerçants de Dampierre en effet recrutent et venez donc les rencontrer pour différents emplois comme commis de cuisine, serveurs, serveuses, agents commerciaux pour des stages de communication, des agents techniques ou des agents périscolaires. On termine ce flash par la Boissière-École puisque samedi aura lieu une randonnée de découverte sur 6 km qui vous permettra de voyager dans le temps et de découvrir la Boissière-École et la famille Herriot. Laissez-vous guider donc à travers ce paysage chargé d'histoire à partir de 9h30. Rendez-vous devant la salle René Duboc où commencera cette marche où chaque pas vous rapprochera d'une époque où le parc du château brillait parmi les plus beaux de France. Attention, c'est gratuit mais les chiens ne sont pas admis. Parlons également du Mobile Village qui a lieu ce 30 mai à l'initiative de l'Association des maires ruraux et de leurs partenaires, dont le Comité départemental de sport en milieu rural. C'est la 2e édition de Mobile Village à Méricourt et vous pourrez ainsi découvrir des dispositifs mobiles unis autour des valeurs communes comme le sport, la culture, l'accès au droit, le lien social, découverte, animation et santé mentale. C'est de 14h à 18h à Méricourt. À noter que cet événement est festif et gratuit et d'autres sont à venir, notamment le 26 juin à Mittainville et le 4 juillet à Cernay-la-Ville. À la Selle-les-Bordes, le foyer rural de la municipalité vous propose un apprentissage de pilotage de drone le dimanche 7 juin et tout se déroulera à la salle polyvalente terrain de foot au 5 bis rue du Bois des Gaules. Les drones sont fournis, les inscriptions sont ouvertes au foyer rural de la Selle-les-Bordes. 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

0: Bonjour à toutes et à tous, on débute avec du tennis et fortune diverse. Hier pour les Français engagés à Roland-Garros, demi-finaliste l'an dernier, Loïs Boisson a été éliminée dès son entrée en lice par la Russe Kalinskaya hier. Défaite sèche en 2-7, 6-2, 6-2 pour la Française de 23 ans. Sachez d'ailleurs que seulement deux Françaises disputeront le second tour lors de cette édition 2026, soit le pire bilan depuis 45 ans pour le tennis tricolore féminin. Elsa Jacquemot et Diane Paris porteront désormais les chances françaises. Et chez les hommes en revanche, Moïse Kouamé a signé un authentique exploit. Seulement 17 ans, il a éliminé Marin Cilic de 20 ans, son aîné. Kouamé devient du même coup le plus jeune joueur à remporter un match du Grand Chelem depuis 2009 et puis entrer en jeu sans encombre pour le numéro 1 mondial Yannick Sinner. Il a facilement battu le Français Clément Tabur 6-1, 6-3, 6-4. Ce mercredi, Valentin Royer affrontera Novak Djokovic et le duel 100% français à suivre entre Hugo Humbert et Quentin Alice. En foot, match nul dans tous les sens du terme hier soir au barrage aller pour l'accession et ou le maintien en Ligue 1 entre Saint-Etienne et Nice. 0-0 score final dans le chaudron en attendant le match retour vendredi soir sur la Côte d'Azur. Et pour se convaincre de la pauvreté de la prestation, aucun tir cadré durant cette rencontre. Et puis Le Havre officialise le départ de son directeur sportif Mathieu Bodmer. L'ancien milieu de terrain travaillait pour le club normand depuis 4 ans. Pardon. Il est accompagné vers la sortie par le désormais ancien responsable de l'analyse et du jeu et des datas, Julien Maumont. Et puis en basket, les suites des quarts de finale aller de Betclic Elite. Hier soir, le Paris Basket a battu Strasbourg 95-64 à la Adidas Arena. Match retour prévu demain à 21h. L'Asvel, de son côté, a dominé Cholet 75-67. Et en NBA, les Spurs de San Antonio sont désormais menés 3-2 dans la finale de conférence Ouest. Victoire d'Oklahoma City la nuit dernière, 127-114. Enfin, en cyclisme, Jonas Vingegaard survole le Tour d'Italie, 4e victoire en 16 étapes pour le Danois. Très belle journée de sport.
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0: C'est RVE, merci de nous rejoindre et de nous être fidèles. La matinale, c'est tous les jours entre 6h et 9h. Et comme tous les mercredis, un petit peu avant 9h, le Ciné News avec Jessie Desprairial pour évoquer les sorties de la semaine. Ciné News à suivre juste après U2 et Bruce Springsteen et la date dans l'histoire tout de suite sur RVE.
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2: Allez, je vous emmène un 27 mai 1937. Bonjour, le Golden Gate Bridge à San Francisco. On inaugure ce Golden Gate Bridge, le pont suspendu le plus long du monde jusqu'en 64. Long de 2,7 km, large de 27 mètres de haut et de 230 mètres. Il est le monument emblématique de la ville californienne. Un pont traversant le Golden Gate Détroit par lequel la baie de San Francisco débouche dans l'océan Pacifique. Il permet ainsi de relier la ville de San Francisco, située à la pointe nord de la péninsule de San Francisco, à la ville de Sausalito, situé à la pointe sud de la péninsule du comté de Marin. Financé par la Work Project Administration, sa construction, qui se heurte à de nombreuses difficultés, débute en 1933 et s'étale sur une durée de 4 ans. La couleur du pont orange international a été choisie pour être en accord avec les paysages environnants. Le pont peut se balancer de plus de 2 mètres pour résister à des vents de 160 km/h. Il compte 6 voies de circulation ouvertes au trafic automobile et 2 allées réservées aux piétons de chaque côté du pont.
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3: Et pour parler cinéma, nous retrouvons Jessie des Prairies à l'Épernon. Bonjour Jessie.
6: Bonjour Jean-Marc, bonjour à tous.
3: On va parler de la programmation de cette semaine avec à l'affiche trois films.
6: Oui, trois films. Et on va commencer avec un film familial, un film d'aventure qui s'appelle L'Enfant du désert. C'est un film de Gilles Demestre qui est son sixième long métrage sur lequel il travaille avec sa femme pour l'écriture. Mais à l'origine du film, il y a un livre qui a été écrit par la journaliste suédoise Monica Zak qui s'appelle Adara, l'enfant autruche. En fait, il s'agit de l'histoire vraie.

0: d'un enfant de 2 ans qui a été perdu dans le désert au début du XXe siècle. Et pendant des années, il a pu survivre grâce aux animaux du désert et en particulier à ces fameuses autruches qui l'ont accepté, qui l'ont porté sur leur dos et avec qui il est resté quand même pendant près de 10 ans avant finalement d'être retrouvé à l'âge de 12 ans. Donc voilà, c'est un peu la trame du film qui se réfère aussi aux classiques du genre. On pense beaucoup à Tarzan, au livre de la jungle, il y a pas mal de références aussi comme ça. Il n'y a pas de temps mort, l'intrigue elle est assez poignante, tout ça avec beaucoup de magie et puis des paysages qui sont quand même absolument majestueux. Donc voilà, un film vraiment à voir pour tout le monde et c'est plutôt conseillé à partir de 6 ans.
1: Mais c'est extraordinaire, on pourrait penser que c'est de l'imagination et pourtant c'est la réalité, les animaux sont capables de prendre en charge des êtres d'une autre espèce que la leur, c'est extraordinaire.
0: Et c'est pour ça, ça a l'air d'être un conte, mais pas du tout, ça s'appuie vraiment sur une réalité, histoire réelle.
1: Et on pourra le voir quand ce film?
0: Alors une seule séance pour ce film, mercredi 27 mai à 14h.
1: On passe à tout à fait autre chose avec une comédie, C'est quoi l'amour?
0: C'est quoi l'amour? Alors là, c'est le troisième long métrage de Fabien Gorjart, qui est un film qui marque son retour au genre comique, puisqu'il s'était un peu pris un autre tournant. Mais ça s'inscrit toujours dans le sillage de ces autres films, qui étaient tous travaillés par la problématique des liens qui se nouent et puis qui se dénouent. Et c'est tout le sujet, puisque c'est l'histoire d'un homme, qui est interprété par Vincent Macaigne, qui demande à son ex-femme, Laure Calamy, de faire annuler leur mariage à l'église pour pouvoir s'y remarier. Donc elle se réjouit de le voir refaire sa vie, mais ce qui devait être une simple formalité va évidemment s'avérer plus compliqué que prévu. Ça va les mener jusqu'à Rome avec leurs enfants, leur nouveau conjoint, pour un voyage qui va être assez haut en couleur pour tout le monde. Donc voilà, pour écrire le scénario, le réalisateur est vraiment parti à la rencontre de personnes qui ont fait le choix d'annuler leur mariage religieux, et aussi à la rencontre de ceux qui sont chargés de juger dans ces situations. Et du coup, il a découvert que ces procès en nullité de mariage sont assez inquisitoires, avec plein d'interrogatoires. Le cinéaste a vu évidemment là une belle matière cinématographique, où il est question de plein de sujets finalement, de la sexualité du couple, de l'environnement familial, des origines du lien, de la question du consentement aussi. Donc voilà, plein de thèmes aussi profonds, même si c'est un film très léger.
1: Combien de séances pour ce film?
0: On en aura deux, une le mercredi 27 mai à 20h30 et une le vendredi 29 mai à 17h30.
1: Et on termine cette chronique avec Le Diable s'habille en Prada numéro 2.
0: Oui, alors on retrouve avec grand bonheur le quatuor du premier, donc Meryl Streep, Anne Hathaway, Emily Blunt et Stanley Tucci. Et on replonge dans cet univers assez impitoyable mais glamour du magazine Runway et puis des rues new-yorkaises où l'élégance est une arme redoutable. Mais cette fois, ce film-là, il explore un univers qui est profondément transformé, à savoir celui d'une presse spécialisée dans la mode qui est en pleine crise, concurrencée évidemment par les réseaux sociaux et les créateurs de contenu. Donc voilà, très moderne comme approche. On retrouve quand même tout l'humour, le drama, le glamour, ça change pas. Et puis parmi les invités de marque de ce deuxième volet figurent notamment la créatrice italienne Donatella Versace, mais aussi Lady Gaga, qui signe une chanson originale du film aussi, intitulée Runway, et qui apparaît dans le film.
1: Ça donne envie d'aller le voir, et justement, on pourra le voir quand?
0: 3 séances pour celui-ci, il y a un peu de demande. Donc mercredi 27 mai à 17h, vendredi 29 mai à 14h et 20h30.
1: Très bien, et puis pour avoir toute l'actualité des Prairiales, on fait comme d'habitude, on va sur internet.
0: On va toujours au même endroit, ça n'a pas changé, c'est ville-epernon.fr/prairiales.
1: Et puis pour les Prairiales, comme pour la plupart de nos auditeurs, l'été pointe le bout de son nez bientôt, j'imagine.
0: Oui, bientôt, bientôt l'été, on aura du cinéma jusqu'à fin juillet à peu près. On n'a pas encore la date exacte, mais bon, jusqu'à la fin du mois de juillet normalement.
1: On aura l'occasion d'en reparler. Merci Jessie, et puis à la semaine prochaine pour de nouvelles aventures.
0: Avec grand plaisir. À la semaine prochaine.
1: À la semaine prochaine. 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

0: Et à votre 103.7, il est 9h. Je vous souhaite une belle matinée. On va tout de suite retrouver un point sur l'actualité.
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2: Bonjour, pas d'urgence, mais il faut se méfier. Ce sont les mots de la ministre de la Santé, Stéphanie Ritz, à propos du pic de chaleur actuel. 13 départements, toujours en alerte orange canicule pour ce mercredi. La France a battu hier pour le deuxième jour consécutif son record de chaleur pour un mois de mai. Et Météo France prévoit de nouvelles poussées du mercure aujourd'hui. Top départ pour l'indemnité. Grand rouleur, 3 millions de travailleurs modestes peuvent dès maintenant réclamer cette prime de 100 euros sur le site officiel des impôts. Sont concernés ceux dont le revenu fiscal n'excède pas 16 880 euros et qui parcourent au moins 30 km par jour pour travailler. Le versement interviendra sous 10 jours après la demande. Dans les transports toujours, mais sur les rails, opération séduction pour la SNCF qui lance aujourd'hui et demain sa vente flash sur ses trains Ouigo classiques. 50 000 billets sont mis en vente au tarif unique de 9 euros l'aller simple. L'offre concerne des trajets prévus entre le 1er et le 30 juin vers 19 destinations. Premier connecté, premier servi. Dernier jour d'audience ce mercredi au procès en appel de Nicolas Sarkozy. Ses avocats vont plaider son innocence concernant les soupçons de financement libyen de sa campagne de 2007. Une défense récemment fragilisée par des attestations de son ancien collaborateur Claude Guéant. Le parquet général a requis 7 ans de prison, 300 000 euros d'amende et 5 ans d'inéligibilité contre l'ancien président. La décision finale sera rendue le 30 novembre. Licenciement en vue chez La Redoute. L'enseigne a présenté ce mardi un projet de plan de transformation aux partenaires sociaux. Il doit permettre à l'entreprise nordiste de se relancer mais pourrait entraîner la suppression de 138 postes en France. Au Moyen-Orient, l'accord de paix entre Téhéran et les États-Unis vacille. L'armée israélienne a mené de nouvelles frappes au Liban hier faisant 31 morts. Aujourd'hui, l'État hébreu continue d'appeler à l'évacuation d'une quarantaine de villages malgré le cessez-le-feu en vigueur. En parallèle, l'Iran a accusé les États-Unis d'avoir violé la trêve après des frappes américaines. Du tennis avec à Roland-Garros l'ancienne demi-finaliste Loïse Boisson éliminée hier. C'est également fini pour Corentin Moutet. Enfin, côté football, un match nul et vierge entre Saint-Etienne et Nice hier soir en barrage allée d'accession à la Ligue 1. Les deux clubs n'ont pas réussi à se départager. Aucune équipe ne prend l'avantage dans la course à la 18e et dernière place dans l'élite.
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3: Dans ce flash d'actualité de ce mercredi, parlons du concert de printemps qui aura lieu en l'église de Sonchamp ce 29 mai à 20h30. Ce sera interprété par la chorale Vocarnolfia. À noter que l'entrée est gratuite avec participation au chapeau. Direction Rambouillet avec ce dimanche le retour du Paris Rambouillet. Il partira de l'hôtel des Invalides avant de rejoindre par la vallée de Chevreuse Rambouillet en passant par Versailles. Il vous permettra de découvrir le patrimoine roulant pour cette 9e édition avec des autos et des motos qui sont d'avant 1918, une vingtaine de marques sera représentée. Dans un tout autre registre, notons qu'il y a un répar café les derniers samedis du mois à Saint-Arnaud-en-Yvelines de 14h à 17h, la salle municipale Paul Verlaine, 18 avenue Henri Griveaux. Pour y participer, il faut vous inscrire sur le site ressourcez-vous.org. La caravane de l'usine à chapeau sera présente près de la salle Fernand Château à Mittainville ce jeudi 28 mai de 16h30 à 18h30 au programme Jeux de Société gratuit, tout public et sans inscription. Direction Poigny-la-Forêt où il y aura l'US Poigny qui rencontrera les Polymusclés 63 ce 30 mai prochain au profit de l'association Premier de Cordée. Il s'agit d'un match de football caritatif qui se déroulera à partir de 14h30, mais de nombreuses animations sont prévues dès 10h et jusqu'à 17h30. L'entrée est fixée à 7 euros, intégralement reversée à l'association Premier de Cordée. Direction Cernay-la-Ville, où ce vendredi sera organisé un événement en centre-village avec la guinguette de la place Grimaud sous le signe de l'Italie, avec la découverte de produits italiens, mais également une ambiance musicale joyeuse et conviviale. Et puis toujours à Cernay-la-Ville, l'association Sauvegarde de Cernay et de ses environs et la Ligue pour la protection des oiseaux vous proposent ce samedi 30 mai à 14h30 au centre Pelouse une rencontre pour apprendre à reconnaître les oiseaux de votre jardin. Direction Dampierre-en-Yvelines où se déroulera ce 30 mai prochain de 8h30 à 11h à la mairie de Dampierre. Eh bien, un forum de l'emploi pour la saison ou l'année. Les commerçants de Dampierre en effet recrutent et venez donc les rencontrer pour différents emplois comme commis de cuisine, serveurs, serveuses, agents commerciaux pour des stages de communication, des agents techniques ou des agents périscolaires. On termine ce flash par la Boissière École puisque samedi aura lieu une randonnée de découverte sur 6 km qui vous permettra de voyager dans le temps et de découvrir la Boissière École et la famille Herriot. Laissez-vous guider donc à travers ce paysage chargé d'histoire à partir de 9h30. Rendez-vous devant la salle René Duboc où commencera cette marche où chaque pas vous rapprochera d'une époque où le parc du château brillait parmi les plus beaux de France. Attention, c'est gratuit mais les chiens ne sont pas admis. Parlons également du Mobile Village qui a lieu ce 30 mai à l'initiative de l'Association des maires ruraux et de leurs partenaires, dont le Comité départemental de sport en milieu rural. C'est la deuxième édition de Mobile Village à Méricourt. Et vous pourrez ainsi découvrir des dispositifs mobiles unis autour des valeurs communes comme le sport, la culture, l'accès au droit, le lien social, découverte, animation et santé mentale. C'est de 14h à 18h à Méricourt. À noter que cet événement est festif et gratuit et d'autres sont à venir, notamment le 26 juin à Mittainville et le 4 juillet à Cernay-la-Ville. À la Celle-les-Bordes, le foyer rural de la municipalité vous propose un apprentissage de pilotage de drone le dimanche 7 juin et tout se déroulera à la salle polyvalente terrain de foot au 5 bis rue du Bois des Gaules. Les drones sont fournis, les inscriptions sont ouvertes au foyer rural de la Celle-les-Bordes.
4: Pour ce mercredi 27 mai, le soleil sera toujours de la partie le matin. Dans l'après-midi, ça pourrait se couvrir sur la Bretagne avec peut-être l'arrivée de quelques orages. Et puis en ce qui concerne les températures, ça reste encore très haut avec 27 degrés à Marseille. Il fera 28 à Nice, 31 à Ajaccio, 32 à Paris, 33 à Strasbourg et La Rochelle. Et la maximale est prévue une fois de plus du côté de Bordeaux avec jusqu'à 36 degrés.

Bonjour à tous. L'horoscope de ce mercredi 27 mai, on commence avec les béliers. La journée s'annonce bien pour vous et vos proches. Les taureaux, vous vous isolez pour faire le point sur votre vie. Gémeaux, vos amis vous sollicitent souvent pour des sorties. Les cancers, vous visez haut et vous avez raison. Les lions, vous êtes romantiques avec vos proches aujourd'hui. Vierge, vous êtes heureux au travail, alors profitez-en. Les balances, vous faites tout pour entretenir des relations claires. Scorpion, votre vie est remplie de bonnes nouvelles. Les sagittaires, prenez les choses en main pour aller de l'avant. Les capricornes, vous êtes en pleine réflexion sur votre avenir. Les verseaux, très belle journée dans le domaine sentimental. Et puis les poissons, vous êtes en pleine forme et ça va durer.

0: Le programme télé. Ce soir sur TF1, retrouvez Grey's Anatomy. Sur France 2, l'or bleu. France 3, Apocalypse, les débarquements. Saison 1, à Téhéran, en novembre 43. Staline, Roosevelt et Churchill se rencontrent pour préparer un nouveau front à l'ouest qui soulagera le front de l'est. Objectif, libérer l'Europe de l'oppression nazie. Leur plan consiste à débarquer en Normandie, puis en Provence, pour faire la jonction vers Dijon et encercler l'armée allemande. Le 6 décembre, le général américain Eisenhower planifie depuis l'Angleterre l'opération Overlord, le débarquement en France. Dans les ports anglais, plus de 2 millions de soldats alliés rejoignent bientôt les forces britanniques. Canal+, Ice Fall, M6, Top Chef, TMC, Retour vers le futur 3, C'est Star, Criminal Squad et sur T18, Munch. Voilà, je vous laisse faire votre choix et par avance, une belle soirée devant votre télévision.
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1: Et nous sommes le mercredi 27 mai, 147e jour de l'année. Aujourd'hui, on fête les Augustins. Augustin a des rêves de grandeur. Vivre une vie ordinaire n'est pas suffisant à ses yeux. Il veut mener une vie hors du commun. Journée nationale de la résistance et journée mondiale du jeu. L'actrice est fille de Vanessa Paradis et Johnny Depp. Lily Rose Depp a 27 ans. 53 ans pour l'acteur Laurent Stocker. On l'a vu dans de nombreux films. Paul Bettany a 55 ans. Les 56 ans pour un autre acteur, Joseph Fiennes. C'était Willy dans la série Arnold et Willy. Ted Bridge a 61. Non, et puis Alain Souchon à 82 ans. Bon anniversaire à vous, surtout peut-être né un 27 mai.
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1: Bonjour Lionel.
2: Bonjour.
1: Aujourd'hui, une fois de plus, vous nous parlez de la planète Tatooine.
2: Tatooine, c'est la planète aux deux soleils de la saga Star Wars. Et les systèmes stellaires binaires, en fait, sont majoritaires dans la galaxie. En revanche, on pensait qu'un cortège de planètes autour d'étoiles doubles était relativement improbable. Dans un système à trois corps, donc deux étoiles et une planète, les perturbations gravitationnelles rendent le système instable. Les choses semblent évoluer. Des simulations montrent que les disques de poussière et de gaz qui entourent un système binaire se fragmentent rapidement pour donner naissance à des planètes. Les instabilités dans le disque autour des étoiles doubles produisent un grand nombre de protoplanètes en seulement quelques milliers d'années. Ces protoplanètes se forment plus facilement dans les régions externes du disque à des distances comparables à plusieurs dizaines de fois la distance Terre-Soleil. Les systèmes binaires semblent donc efficaces pour former des planètes géantes qui peuvent facilement se faire éjecter pour devenir des planètes errantes. On estime le nombre de planètes errantes dans notre galaxie à 400 milliards. Notre système solaire calme et ordonné n'est donc vraiment pas la norme dans la Voie lactée.
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1: Bonjour Lionel.
2: Bonjour.
1: Alors vous allez nous parler de l'observatoire Vera Rubin. Vera Rubin, une scientifique dont vous avez consacré une émission d'ailleurs.
2: Et oui, l'observatoire Vera Rubin se trouve au Chili, dans le désert d'Atacama. Et il est entré en service en juin 2025. On attendait de sa part, entre autres, la découverte de nombreux petits corps dans le système solaire. Eh bien, il tient toutes ses promesses. En moins d'un an d'observation, il a déjà découvert 11 000 astéroïdes qui s'ajoutent aux 80 000 déjà connus. Mario Djuric, par exemple, professeur à l'Université de Washington, ne cache même pas son enthousiasme puisqu'il dit « Cette première grande contribution n'est que la partie émergée de l'iceberg et démontre que l'observatoire est prêt. Ce qui prenait auparavant des années, voire des décennies à découvrir, Rubin le révélera en quelques mois. Nous commençons à tenir la promesse de Rubin de transformer radicalement notre connaissance du système solaire et d'ouvrir la voie à des découvertes encore inimaginables. » Alors en fait, parmi toutes ces découvertes, de 11 000 astéroïdes, il a aussi découvert 33 géocroiseurs.
1: Ça, c'est important.
2: Alors, les géocroiseurs sont les astéroïdes et les comètes qui passent à proximité de la Terre ou même qui peuvent croiser l'orbite terrestre. Il a aussi 380 objets transneptuniens. Ça, c'est au-delà de Neptune. Et ces objets permettront peut-être d'apporter une réponse définitive à la question de l'existence ou non de la 9e planète du système solaire.

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1: Et pour parler cinéma, nous retrouvons Jessie Desprairies-Alépernon. Bonjour Jessie.
2: Bonjour Jean-Marc, bonjour à tous.
1: On va parler de la programmation de cette semaine avec à l'affiche trois films.
2: Oui, trois films. Et on va commencer avec un film familial, un film d'aventure qui s'appelle L'Enfant du désert. C'est un film de Gilles Demestre qui est son sixième long métrage sur lequel il travaille avec sa femme pour l'écriture. Mais à l'origine du film, il y a un livre qui a été écrit par la journaliste suédoise Monica Zak qui s'appelle Adara, l'enfant autruche. En fait, il s'agit de l'histoire vraie d'un enfant de 2 ans qui a été perdu dans le désert au début du XXe siècle. Et pendant des années, il a pu survivre grâce aux animaux du désert et en particulier à ces fameuses autruches qui l'ont accepté, qui l'ont porté sur leur dos et avec qui il est resté quand même pendant près de 10 ans avant finalement d'être retrouvé à l'âge de 12 ans. Donc voilà, c'est un peu la trame du film qui se réfère aussi aux classiques du genre, on pense beaucoup à Tarzan, au livre de la jungle, il y a pas mal de références aussi comme ça. Il n'y a pas de temps mort, l'intrigue elle est assez poignante, tout ça avec beaucoup de magie et puis des paysages qui sont quand même absolument majestueux. Donc voilà, un film vraiment à voir pour tout le monde et c'est plutôt conseillé à partir de 6 ans.
1: Mais c'est extraordinaire, on pourrait penser que c'est de l'imagination et pourtant c'est la réalité, les animaux sont capables de prendre en charge des êtres d'une autre espèce que la leur, c'est extraordinaire.
2: C'est pour ça, ça a l'air d'être un conte, mais pas du tout, ça s'appuie vraiment sur
1: une histoire réelle. Et on pourra le voir quand, ce film?
2: Alors, une seule séance pour ce film, mercredi 27 mai à 14h.
1: On passe à tout à fait autre chose avec une comédie, C'est quoi l'amour?
2: C'est quoi l'amour? Alors là, c'est le troisième long-métrage de Fabien Gorjart, qui est un film qui marque son retour au genre comique, puisqu'il s'était un peu pris un autre tournant. Mais ça s'inscrit toujours dans le sillage de ces autres films qui étaient tous travaillés par la problématique des liens qui se nouent et puis qui se dénouent. Et c'est tout le sujet, puisque c'est l'histoire d'un homme, qui est interprété par Vincent Macaigne, qui demande à son ex-femme, Laure Calamy, de faire annuler leur mariage à l'église pour pouvoir s'y remarier. Donc elle se réjouit de le voir refaire sa vie, mais ce qui devait être une simple formalité va évidemment s'avérer plus compliqué que prévu. Ça va les mener jusqu'à Rome avec leurs enfants, leur nouveau conjoint, pour un voyage qui va être assez haut en couleur pour tout le monde. Donc voilà, pour écrire le scénario, le réalisateur est vraiment parti à la rencontre de personnes qui ont fait le choix d'annuler leur mariage religieux, et aussi à la rencontre de ceux qui sont chargés de juger dans ces situations. Et du coup, il a découvert que ces procès en nullité de mariage sont assez inquisitoires, avec plein d'interrogatoires. Le cinéaste a vu évidemment là une belle matière cinématographique, où il est question de plein de sujets finalement, de la sexualité du couple, de l'environnement familial, des origines du lien, de la question du consentement aussi. Donc voilà, plein de thèmes aussi profonds, même si c'est un film très léger.
1: Combien de séances pour ce film ?
2: On en aura deux, une le mercredi 27 mai à 20h30 et une le vendredi 29 mai à 17h30.
1: Et on termine ces chroniques avec Le Diable s'habille en Prada numéro 2.
2: Oui, alors on retrouve avec grand bonheur le quatuor du premier, donc Meryl Streep, Anne Hathaway, Emily Blunt et Stanley Tucci. Et on replonge dans cet univers assez impitoyable mais glamour du magazine Runway et puis des rues new-yorkaises où l'élégance est une arme redoutable. Mais cette fois, ce film-là, il explore un univers qui est profondément transformé, à savoir celui d'une presse spécialisée dans la mode qui est en pleine crise, concurrencée évidemment par les réseaux sociaux et les créateurs de contenu. Donc voilà, très moderne comme approche. On retrouve quand même tout l'humour, le drama, le glamour, ça change pas. Et puis parmi les invités de marque de ce deuxième volet figurent notamment la créatrice italienne Donatella Versace, mais aussi Lady Gaga, qui signe une chanson originale du film aussi, intitulée Runway, et qui apparaît dans le film.
1: Ça donne envie d'aller le voir, et justement, on pourra le voir quand ?
2: 3 séances pour celui-ci, il y a un peu de demande. Donc mercredi 27 mai à 17h, vendredi 29 mai à 14h et 20h30.
1: Très bien, et puis pour avoir toute l'actualité des Prairiales, on fait comme d'habitude, on va sur Internet.
2: Bah, toujours au même endroit, ça n'a pas changé, c'est ville-et

0: pernon.fr/prairial.
1: Et puis pour les prairiales, comme pour la plupart de nos auditeurs, l'été pointe le bout de son nez bientôt, j'imagine.
0: Oui, bientôt, bientôt l'été. On aura du cinéma jusqu'à fin juillet à peu près. On n'a pas encore la date exacte, mais bon, jusqu'à la fin du mois de juillet normalement.
1: On aura l'occasion d'en reparler. Merci Jessie, et puis à la semaine prochaine pour de nouvelles aventures.
0: Avec grand plaisir, à la semaine prochaine.
1: À la semaine prochaine.

0: Vous écoutez RVE, il est 10h, on va tout de suite retrouver un point sur l'information.
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2: Dans ce flash d'actualité de ce mercredi, parlons du concert de printemps qui aura lieu à l'église de Sonchamp ce 29 mai à 20h30. Ce sera interprété par la chorale Voc Arnolfia. À noter que l'entrée est gratuite avec participation au chapeau. Direction Rambouillet avec ce dimanche le retour du Paris Rambouillet. Il partira de l'hôtel des Invalides avant de rejoindre par la vallée de Chevreuse Rambouillet en passant par Versailles. Il vous permettra de découvrir le patrimoine roulant pour cette 9e édition avec des autos et des motos qui sont d'avant 1918, une vingtaine de marques sera représentée. Dans un tout autre registre, notons qu'il y a un répare café les derniers samedis du mois à Saint-Arnaud-en-Yvelines de 14h à 17h, la salle municipale Paul Verlaine, 18 avenue Henri Griveaux. Pour y participer, il faut vous inscrire sur le site ressourcez-vous.org. La caravane de l'usine à chapeau sera présente près de la salle Fernand Château à Mittainville ce jeudi 28 mai de 16h30 à 18h30 au programme Jeux de Société gratuit, tout public et sans inscription. Direction Poigny-la-Forêt où il y aura l'US Poigny qui rencontrera les Polymusclés 63 ce 30 mai prochain au profit de l'association Premier de Cordée. Il s'agit d'un match de football caritatif qui se déroulera à partir de 14h30, mais de nombreuses animations sont prévues dès 10h et jusqu'à 17h30. L'entrée est fixée à 7€, intégralement reversé à l'association Premier de Cordée. Direction Cernay-la-Ville, où ce vendredi sera organisé un événement en centre-village avec la guinguette de la place Grimaud sous le signe de l'Italie, avec la découverte de produits italiens, mais également une ambiance musicale joyeuse et conviviale. Et puis toujours à Cernay-la-Ville, l'association Sauvegarde de Cernay et de ses environs et la Ligue pour la protection des oiseaux vous propose ce samedi 30 mai à 14h30 au centre Pelouse une rencontre pour apprendre à reconnaître les oiseaux de votre jardin. Direction Dampierre-en-Yvelines, où se déroulera ce 30 mai prochain, de 8h30 à 11h, à la mairie de Dampierre, eh bien, un forum de l'emploi pour la saison ou l'année. Les commerçants de Dampierre, en effet, recrutent et venez donc les rencontrer pour différents emplois comme commis de cuisine, serveurs, serveuses, agents commerciaux, pour des stages de communication, des agents techniques ou des agents périscolaires. On termine ce flash par la Boissière École, puisque samedi aura lieu une randonnée de découverte sur 6 km qui vous permettra de voyager dans le temps et de découvrir la Boissière École et la famille Herriot. Laissez-vous guider donc à travers ce paysage chargé d'histoire. À partir de 9h30, rendez-vous devant la salle René Duboc, où commencera cette marche où chaque pas vous rapprochera d'une époque où le parc du château brillait parmi les plus beaux de France. Attention, c'est gratuit, mais les chiens ne sont pas admis. Parlons également du Mobile Village qui a lieu ce 30 mai à l'initiative de l'Association des maires ruraux et de leurs partenaires, dont le Comité départemental de sport en milieu rural. C'est la 2e édition de Mobile Village à Méricourt et vous pourrez ainsi découvrir des dispositifs mobiles unis autour de valeurs communes comme le sport, la culture, l'accès au droit, le lien social, découverte, animation et santé mentale. C'est de 14h à 18h à Méricourt. À noter que cet événement est festif et gratuit et d'autres sont à venir, notamment le 26 juin à Mittainville et le 4 juillet à Cernay-la-Ville. À la Selle-les-Bordes, le foyer rural de la municipalité vous propose un apprentissage de pilotage de drone le dimanche 7 juin et tout se déroulera à la salle polyvalente terrain de foot au 5 bis rue du Bois des Gaules. Les drones sont fournis, les inscriptions sont ouvertes au foyer rural de la Selle-les-Bordes.
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3: Pour ce mercredi 27 mai, le soleil sera toujours de la partie le matin. Dans l'après-midi, ça pourrait se couvrir sur la Bretagne avec peut-être l'arrivée de quelques orages. Et puis en ce qui concerne les températures, ça reste encore très haut avec 27 degrés à Marseille. Il fera 28 à Nice, 31 à Ajaccio, 32 à Paris, 33 à Strasbourg et La Rochelle. Et la maximale est prévue une fois de plus du côté de Bordeaux avec jusqu'à 36 degrés. 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
1: Le département des Yvelines, en partenariat avec l'agence Autonomie, teste le nouveau service Mon conseiller autonomie pour accompagner la prise en charge et la prévention de la perte d'autonomie. Lors des prochaines semaines, une campagne d'information par e-mail et SMS sera diffusée auprès des personnes déjà accompagnées par l'agence Autonomie afin de leur faire découvrir Mon conseiller autonomie et, lorsque c'est pertinent, de les orienter vers des services de proximité. Ce que le conseiller autonomie apporte, c'est une écoute attentive afin de faire la prévention, d'évaluer la situation en détectant des signaux faibles et orientés vers les bons dispositifs départementaux ou locaux, une mise en relation avec les autres services d'agence ou les acteurs du territoire, un soutien à la coordination des parcours dans des cas de prévention et d'urgence médico-sociale en lien avec les partenaires de terrain. Pour faciliter cette mise en relation, contactez par courriel monconseilleautonomie78@agence-autonomie.fr.

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0: tout simplement impressionnant et elle est venue aujourd'hui à RVE pour nous le raconter et nous parler de sa carrière déjà très prometteuse. Bonjour Lina.
1: Bonjour.
0: Alors pour commencer cette interview, est-ce que tu pourrais nous expliquer comment tu as eu ton premier rôle? Comment ça s'est fait?
1: Donc déjà, quand j'étais en grande section, ma maîtresse nous a organisé un projet de théâtre. Donc toute l'année, on a monté une pièce de théâtre et c'était vraiment une révélation, j'ai adoré. D'ailleurs, elle avait même dit à mes parents qu'il fallait creuser parce que franchement, je m'en sortais vraiment pas mal. Donc du coup, en CP, je m'inscris dans une troupe de théâtre et d'ailleurs, j'ai jamais arrêté. Franchement, j'adore ça. Et donc vers mes 9-10 ans, j'ai envie de tester de nouvelles expériences. Et donc mes parents m'inscrivent à un casting, sans me le dire, pour pas que je sois déçue s'il n'y a pas de suite. Et en fait, j'ai été prise du premier coup. Donc j'ai passé toutes les étapes. Enfin, j'étais très très fière et aussi étonnée parce qu'on m'avait prévenu que très très long et c'est dur d'être prise du premier coup. Et donc j'étais très très contente. Je suis partie en tournage pendant 6 semaines dans le sud de la France.
0: C'est déjà exceptionnel. Et comment il s'est passé le casting en lui-même? Parce qu'on voit tout, souvent à la télé, sur internet, des vidéos ou des séries où les personnages passent des castings, on a tous les clichés autour de ce moment, mais en vrai ça se passe comment?
1: Alors déjà, on passe une première étape où on nous demande de nous présenter, et donc ça c'est filmé pour ensuite envoyer notre profil au réalisateur. On nous demande notre prénom, notre âge, si on a déjà eu des expériences auparavant. Et après, alors j'ai déjà eu les deux scénarios, alors soit on nous avait envoyé un texte à préparer en amont, soit sinon c'est de l'impro.
0: Je te propose de parler un peu du quotidien de comédien.
1: Une journée type, donc j'arrive sur le tournage, donc je vais au HMC, habillage, maquillage, coiffure, et c'est là vraiment que je vais rentrer dans la peau du personnage. Après, on arrive sur le plateau, on fait quelques répétitions, et après, action.
0: C'est parti.
1: C'est ça, et on tourne plusieurs plans avec différents angles de caméra.
0: Comment tu t'organises par rapport à ta scolarité, comme t'es pas présent en cours pendant un certain temps, comme t'es en tournage?
1: J'ai obligation d'avoir une continuité scolaire. Donc, le chef d'établissement et le directeur académique doivent signer des papiers pour m'autoriser à partir sur une aussi longue période en tournage. En fait, comme je suis une bonne élève, il n'y a eu aucun problème à ce qu'ils signent le papier. Mais après, donc le tournage met à disposition soit un prof particulier qui va nous faire travailler nos cours, soit il nous envoie des liens sur des plateformes qui peuvent nous aider
0: à travailler,
1: c'est
0: à continuer.
1: Ça. Et aussi, j'ai de la chance d'avoir mes amis et mes profs aussi qui jouent le jeu et qui m'envoient régulièrement les cours. En fait, quand je suis pas en train de tourner, je suis en train de récupérer mes cours.
0: Tu le disais, tu côtoies souvent d'autres jeunes acteurs à travers les rôles que tu interprètes. Comment se passent les relations entre jeunes comédiens sur ces grands tournages, justement? C'est plus détendu qu'avec les adultes, il y a plus de complicité, t'en parlais un peu avant.
1: Franchement, j'ai pas eu de mal. Enfin, j'avais autant de complicité avec les adultes qu'avec les enfants de mon âge. Bon, après, c'est vrai que c'est plus facile aussi de garder contact via les réseaux sociaux, tout ça. Mais franchement, non, c'est que ça soit adulte ou enfant, c'est des rencontres inoubliables.
0: T'as des anecdotes de tournage à nous raconter, des trucs un peu incroyables qui sont arrivés
1: Quand j'ai rencontré Eddie Mitchell, je lui avais demandé de faire signer un autographe pour mon arrière-grand-père. Il m'a dit « Ah, mais tu veux pas aussi pour tes copines ?» Et je lui ai dit « Ah non, vous êtes trop vieille, je vous connais pas. » Et il me dit « Ah d'accord, ok, sympa. » Et donc, ton arrière-grand-père, il a quel âge? Je dis, il est plus jeune que vous. Le fil d'Ariane, sur le fil d'Ariane, on était en train de tourner dans un conservatoire. Et en fait, ce qu'on voit pas à la caméra, c'est que souvent au sol, il y a des petits repères ou des tapis pour camoufler le bruit des talons, par exemple. Et donc, en fait, Chantal, elle s'est pris les pieds dans un tapis, elle est tombée sur le caméraman en pleine scène. Donc, ça, c'était vraiment très, très drôle.
0: Qu'est-ce qui est le plus stressant dans toute l'aventure d'un film ou d'une série? Je sais pas, le casting, le tournage, la diffusion. C'est quoi le moment où on se sent le plus angoissé, entre guillemets?
1: Je dirais vraiment le casting. Le casting, en fait, on y met vraiment tout notre cœur. Et puis, en fait, comme on nous parle déjà un peu du projet, on se projette tout de suite sur ce qui va se passer. On se dit, ah purée, mais ce rôle, il est vraiment fait pour moi. Et donc vraiment, c'est assez stressant. Et comme on sait qu'il y a vraiment beaucoup de monde, non, franchement, c'est vraiment le casting, l'étape la plus stressante. Après, peut-être aussi la diffusion. Mais enfin, franchement, la diffusion, c'est
0: mais
1: juste...
0: Le film est déjà fait, quoi, au moment de la
1: ouais,
0: diffusion.
1: Ouais, c'est ça. En fait, la diffusion, on espère juste que ça va plaire aux auditeurs.
0: Est-ce que grâce à ces expériences cinématographiques que tu as vécues, que tu continues à vivre, tu souhaiterais en faire ton métier? En tout cas, sur ta biographie Allociné, il y a déjà écrit « Métier actrice
1: ». Alors oui, enfin franchement, c'est sûr que c'est un rêve depuis toute petite. Mais après, j'ai 15 ans et j'ai pas vraiment eu encore d'opportunité.

0: opportunité qui fasse que j'ai une situation stable dans le cinéma. C'est trop incertain encore, donc je suis quand même une ligne d'études, tout ça. Enfin, je vais pas arrêter l'école du jour au lendemain comme ça et partir vers le cinéma alors que c'est trop incertain.
1: Si tu devais donner, pour terminer, un conseil à un ou une jeune qui voudrait passer des castings, devenir comédien, comédienne, ça serait quoi?
0: Bah déjà, on a bien vu, j'ai été prise dès mon premier casting, donc tout le monde peut le faire. Et enfin, franchement, faut tenter sa chance, faut se donner les moyens et faut foncer.
1: Et les directeurs de casting sentent la passion quand,
0: Exactement.
1: chez les jeunes comédiens. Eh bien, merci à toi d'avoir accepté notre invitation, d'avoir participé à cette émission de Jeunes Horizons. Et merci à vous, chers auditeurs, de nous avoir suivis. En attendant la prochaine émission, si vous êtes vous-même un ou une jeune au parcours hors du commun ou si vous en connaissez, n'hésitez pas à nous contacter à l'adresse stanislas.coupé@radio-rve.com ou même tout simplement pour donner votre avis sur l'émission. En tout cas, on se dit à très bientôt pour découvrir d'autres Jeunes Horizons sur RVE.

0: RVE 1037, bienvenue à vous. Il est 11h, on fait un point sur la formation.
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1: La communauté d'agglomération Rambouillet Territoire organise des permanences conseil énergie. 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

0: Bon appétit à toutes et à tous, il est exactement midi.
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2: Bonjour à tous, la canicule s'intensifie sur la France aujourd'hui. 13 départements en alerte orange contre 8 hier avec de nouveaux records de chaleur battus. Et la chaleur ne concerne pas que la France. Des records ont été battus ailleurs en Europe, près de 29 degrés en Irlande, plus de 30 degrés au Royaume-Uni et jusqu'à 38 degrés attendus en Espagne cette semaine. Plages et fontaines sont prises d'assaut pour tenter de se rafraîchir. Enfin, c'est un nouveau projet de loi sur la protection des mineurs doit être présenté aujourd'hui en Conseil des ministres. Il prévoit notamment de permettre à les familles agréées pour l'adoption d'accueillir temporairement des enfants placés avant une adoption éventuelle. Justice, un an de prison ferme sous bracelet électronique a été requis contre un animateur périscolaire jugé à Paris pour agression sexuelle sur mineurs. Lors de l'audience, l'homme a contesté l'ensemble des faits qui lui sont reprochés. À l'Assemblée nationale, une proposition de loi pour lutter contre les violences à l'école franchit une nouvelle étape. Le texte élaboré après l'affaire de Betaram a été validé en commission et sera examiné dans l'hémicycle le 1er juin. Politique, Emmanuel Macron appelle à une mobilisation collective pour accélérer la transition vers les véhicules électriques. Objectif, rendre leur usage plus accessible avec des offres d'électricité moins chères. Les fournisseurs annoncent notamment des heures super creuses et des réductions pouvant aller jusqu'à 60%. Une première mondiale dans le domaine médical, 3 hôpitaux français et un établissement suisse ont réalisé simultanément des greffes de reins dans le cadre d'un don croisé avec donneurs vivants. Le PSG jouera la finale de la Ligue des Champions samedi face à Arsenal à Budapest. À Paris, plusieurs rassemblements de supporters sont prévus. Les autorités annoncent un important dispositif de sécurité, notamment sur les Champs-Élysées. La maire du 8e arrondissement réclame, elle, un encadrement encore renforcé. Tennis à Roland-Garros, les matchs reprennent porte d'Auteuil pour le deuxième tour, avec notamment aujourd'hui Hugo Humbert, Novak Djokovic et Iga Świątek.
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2: Et pour parler cinéma, nous retrouvons Jessie des Prairies à l'Épernon. Bonjour Jessie.
3: Bonjour Jean-Marc, bonjour à tous.
2: On va parler de la programmation de cette semaine avec à l'affiche trois films.
3: Oui, trois films. Et on va commencer avec un film familial, un film d'aventure qui s'appelle L'Enfant du désert. C'est un film de Gilles Demestre qui est son sixième long métrage sur lequel il travaille avec sa femme pour l'écriture. Mais à l'origine du film, il y a un livre qui a été écrit par la journaliste suédoise Monica Zack qui s'appelle Adara, l'enfant autruche. En fait, il s'agit de l'histoire vraie d'un enfant de 2 ans qui a été perdu dans le désert au début du XXe siècle. Et pendant des années, il a pu survivre grâce aux animaux du désert et en particulier à ces fameuses autruches qui l'ont accepté, qui l'ont porté sur leur dos et avec qui il est resté quand même pendant près de 10 ans avant finalement d'être retrouvé à l'âge de 12 ans. Donc voilà, c'est un peu la trame du film qui se réfère aussi au classique du genre. On pense beaucoup à Tarzan, au livre de la jungle, il y a pas mal de références aussi comme ça. Il n'y a pas de temps mort, l'intrigue elle est assez poignante, tout ça avec beaucoup de magie et puis des paysages qui sont quand même absolument majestueux. Donc voilà, un film vraiment à voir pour tout le monde et c'est plutôt conseillé à partir de 6 ans.
2: Mais c'est extraordinaire, on pourrait penser que c'est de l'imagination et pourtant c'est la réalité, les animaux sont capables de prendre en charge des êtres d'une autre espèce que la leur, c'est extraordinaire.
3: Ouais, c'est pour ça, ça a l'air d'être un conte, mais pas du tout, ça s'appuie vraiment sur une
2: réalité,
3: histoire réelle.
2: Et on pourra le voir quand, ce film?
3: Alors, une seule séance pour ce film, mercredi 27 mai à 14h.
2: On passe à tout à fait autre chose avec une comédie, C'est quoi l'amour?
3: C'est quoi l'amour? Alors là, c'est le troisième long métrage de Fabien Gorjart, qui est un film qui marque son retour au genre comique, puisqu'il s'était un peu pris un autre tournant. Mais ça s'inscrit toujours dans le sillage de ses autres films, qui étaient tous travaillés par la problématique des liens qui se nouent et puis qui se dénouent. Et c'est tout le sujet, puisque c'est l'histoire d'un homme, qui est interprété par Vincent Macaigne, qui demande à son ex-femme, Laure Calamy, de faire annuler leur mariage à l'église pour pouvoir s'y remarier. Donc elle se réjouit de le voir refaire sa vie, mais ce qui devait être une simple formalité va évidemment s'avérer plus compliqué que prévu. Ça va les mener jusqu'à Rome avec leurs enfants, leur nouveau conjoint, pour un voyage qui va être assez haut en couleur pour tout le monde. Donc voilà, pour écrire le scénario, le réalisateur est vraiment parti à la rencontre de personnes qui ont fait le choix d'annuler leur mariage religieux, et aussi à la rencontre de ceux qui sont chargés de juger dans ces situations. Et du coup, il a découvert que ces procès en nullité de mariage sont assez inquisitoires, avec plein d'interrogatoires. Le cinéaste a vu évidemment là une belle matière cinématographique, où il est question de plein de sujets finalement, de la sexualité du couple, de l'environnement familial, des origines du lien, de la question du consentement aussi. Donc voilà, plein de thèmes aussi profonds, même si c'est un film très léger.
2: Combien de séances pour ce film ?
3: On en aura deux, une le mercredi 27 mai à 20h30 et une le vendredi 29 mai à 17h30.
2: Et on termine cette chronique avec Le Diable s'habille en Prada numéro 2.
3: Oui, alors on retrouve avec grand bonheur le quatuor du premier, donc Meryl Streep, Anne Hathaway, Emily Blunt et Stanley Tucci. Et on replonge dans cet univers assez impitoyable mais glamour du magazine Runway et puis des rues new-yorkaises où l'élégance est une arme redoutable. Mais cette fois, ce film-là, il explore un univers qui est profondément transformé, à savoir celui d'une presse spécialisée dans la mode qui est en pleine crise, concurrencée évidemment par les réseaux sociaux et les créateurs de contenu. Donc voilà, très moderne comme approche. On retrouve quand même tout l'humour, le drama, le glamour, ça change pas. Et puis parmi les invités de marque de ce deuxième volet figure notamment la créatrice italienne Donatella Versace, mais aussi Lady Gaga qui signe une chanson originale du film aussi, intitulée Runway et qui apparaît dans le film.
2: Ça donne envie d'aller le voir et justement on pourra le voir quand ?
3: 3 séances pour celui-ci, il y a un peu de demande. Donc mercredi 27 mai à 17h, vendredi 29 mai à 14h et 20h30.
2: Très bien, et puis pour avoir toute l'actualité des Prairiales, on fait comme d'habitude, on va sur Internet.
3: On va toujours au même endroit, ça n'a pas changé, c'est ville-epernon.fr/prairiales.
2: Et puis pour les Prairiales, comme pour la plupart de nos auditeurs, l'été pointe le bout de son nez bientôt, j'imagine.
3: Oui, bientôt, bientôt l'été, on aura du cinéma jusqu'à fin juillet à peu près. On n'a pas encore la date exacte, mais bon, jusqu'à la fin du mois de juillet normalement.
2: On aura l'occasion d'en reparler. Merci Jessie, et puis à la semaine prochaine pour de nouvelles aventures.
3: Avec grand plaisir. À la semaine prochaine.
2: À la semaine prochaine.
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1: Bonjour à toutes et à tous, on débute avec du tennis et fortunes diverses. Hier, pour les Français engagés à Roland-Garros, demi-finaliste l'an dernier, Loïs Boisson a été éliminée dès son entrée en lice par la Russe Kalinskaya. Hier, défaite sèche en 2-7, 6-2, 6-2 pour la Française de 23 ans. Sachez d'ailleurs que seulement deux Françaises disputeront le second tour lors de cette édition 2026, soit le pire bilan depuis 45 ans pour le tennis tricolore féminin. Elsa Jacquemot et Diane Paris porteront désormais les chances françaises. Et chez les hommes, en revanche, Moïse Kouamé a signé un authentique exploit. Seulement 17 ans, il a éliminé Marin Cilic de 20 ans, son aîné. Kouamé devient du même coup le plus jeune joueur à remporter un match du Grand Chelem depuis 2009 et puis entrer en jeu sans encombre pour le numéro 1 mondial Yannick Sinner. Il a facilement battu le Français Clément Tabur 6-1-6-3-6-4. Ce mercredi, Valentin Royat affrontera Novak Djokovic et le duel 100% français à suivre entre Hugo Humbert et Quentin Alice. En foot, match nul dans tous les sens du terme hier soir au barrage aller pour l'accession et ou le maintien en Ligue 1 entre Saint-Etienne et Nice. 0-0 score final dans le chaudron en attendant le match retour vendredi soir sur la Côte d'Azur. Et pour se convaincre de la pauvreté de la prestation, aucun tir cadré durant cette rencontre. Et puis Le Havre officialise le départ de son directeur sportif Mathieu Bodmer. L'ancien milieu de terrain travaillait pour le club normand depuis 4 ans. Pardon. Il est accompagné vers la sortie par le désormais ancien responsable de l'analyse et du jeu et des datas, Julien Maumont. Et puis en basket, les suites des quarts de finale aller de Betclic Elite. Hier soir, le Paris Basket a battu Strasbourg 95-64 à la Adidas Arena. Match retour prévu demain à 21h. L'Asvel, de son côté, a dominé Cholet 75-67. Et en NBA, les Spurs de San Antonio sont désormais menés 3-2 dans la finale de conférence Ouest. Victoire d'Oklahoma City la nuit dernière, 127-114. Enfin en cyclisme, Jonas Vingegaard survole le Tour d'Italie, 4e victoire en 16 étapes pour le Danois. Très belle journée de sport.
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2: Bonjour à tous. La canicule s'intensifie sur la France aujourd'hui. 13 départements en alerte orange contre 8 hier avec de nouveaux records de chaleur battus. Et la chaleur ne concerne pas que la France. Des records ont été battus ailleurs en Europe. Près de 29 degrés en Irlande, plus de 30 degrés au Royaume-Uni et jusqu'à 38 degrés attendus en Espagne cette semaine. Plages et fontaines sont prises d'assaut pour tenter de se rafraîchir. En France, c'est un nouveau projet de loi sur la protection des mineurs doit être présenté aujourd'hui en Conseil des ministres. Il prévoit notamment de permettre à les familles agréées pour l'adoption d'accueillir temporairement des enfants placés avant une adoption éventuelle. Justice, un an de prison ferme sous bracelet électronique a été requis contre un animateur périscolaire jugé à Paris pour agression sexuelle sur mineurs. Lors de l'audience, l'homme a contesté l'ensemble des faits qui lui sont reprochés. À l'Assemblée nationale, une proposition de loi pour lutter contre les violences à l'école franchit une nouvelle étape. Le texte élaboré après l'affaire de Betaram a été validé en commission et sera examiné dans l'hémicycle le 1er juin. Politique, Emmanuel Macron appelle à une mobilisation collective pour accélérer la transition vers les véhicules électriques. Objectif, rendre leur usage plus accessible avec des offres d'électricité moins chères. Les fournisseurs annoncent notamment des heures super creuses et des réductions pouvant aller jusqu'à 60%. Une première mondiale dans le domaine médical, 3 hôpitaux français et un établissement suisse ont réalisé simultanément des greffes de reins dans le cadre d'un don croisé avec donneurs vivants. Le PSG jouera la finale de la Ligue des Champions samedi face à Arsenal à Budapest. À Paris, plusieurs rassemblements de supporters sont prévus. Les autorités annoncent un important dispositif de sécurité, notamment sur les Champs-Élysées. La maire du 8e arrondissement réclame, elle, un encadrement encore renforcé. Tennis à Roland-Garros, les matchs reprennent porte d'Auteuil pour le deuxième tour, avec notamment aujourd'hui Hugo Humbert, Novak Djokovic et Iga Świątek.
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2: Bonjour à tous. 13 départements sont en vigilance orange canicule aujourd'hui et les températures restent très élevées avec notamment 30 degrés qui ont été relevés à 9h ce matin en Corse. De son côté, le responsable de l'ONU Climat estime que la récente vague de chaleur en Europe illustre les effets croissants du changement climatique. Il attribue principalement cette situation à la dépendance mondiale au charbon, au pétrole et au gaz, ainsi qu'à la déforestation. En France, le ministre de l'Éducation nationale, Édouard Geoffrey, a indiqué qu'aucun report des épreuves du baccalauréat professionnel n'était envisagé malgré ces fortes chaleurs. Et des mesures d'adaptation sont prévues, notamment l'aération des salles et un accès renforcé à l'eau pour les candidats. Les prix du pétrole sont en baisse, portés par l'espoir d'une entente au Moyen-Orient et d'une réouverture prochaine du détroit d'Ormuz, l'axe stratégique du commerce mondial d'hydrocarbures. Les marchés anticipent une amélioration progressive de la situation avec pour le moment une baisse d'environ 5%. Justement, depuis aujourd'hui, les automobilistes dits gros rouleurs peuvent demander une indemnité carburant de 100 € sur le site impogouv.fr. Environ 3 millions de personnes sont concernées et pour en bénéficier, il faut respecter des conditions de revenus, être salarié ou indépendant et parcourir au moins 15 km par trajet domicile-travail ou bien 8000 km par an. Justice, à présent, la défense de Nicolas Sarkozy a dénoncé en appel le roman grotesque d'un financement libyen de sa campagne de 2007, estimant qu'aucune preuve directe ne l'implique. L'accusation requiert 7 ans de prison, la décision est attendue le 30 novembre. Après la diffusion de vidéos tournées dans un supermarché Leclerc en Seine-et-Marne, le parquet de Meaux a ouvert une enquête pour violence et soupçons de voyeurisme aggravé. L'homme accusé d'avoir filmé sous une jupe a porté plainte après avoir été frappé. Et enfin côté sport, à Roland-Garros, Valentin Varier affronte cet après-midi Novak Djokovic. À suivre également un duel franco-français entre Humbert et Alice. Chez les femmes, pour les favorites, Swiatek et Svitolina se sont facilement qualifiées.
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3: Dans ce flash d'actualité de ce mercredi, parlons du concert de printemps qui aura lieu en l'église de Sonchamp ce 29 mai à 20h30. Ça sera interprété par la chorale Vocarnolfia. À noter que l'entrée est gratuite avec participation au chapeau. Direction Rambouillet avec ce dimanche le retour du Paris Rambouillet. Il partira de l'hôtel des Invalides avant de rejoindre par la vallée de Chevreuse Rambouillet en passant par Versailles. Il vous permettra de découvrir le patrimoine roulant pour cette 9e édition avec des autos et des motos qui sont d'avant 1918, une vingtaine de marques sera représentée. Dans un tout autre registre, notons qu'il y a un répar café les derniers samedis du mois à Saint-Arnoux-en-Yvelines de 14h à 17h, la salle municipale Paul Verlaine, 18 avenue Henri Griveaux. Pour y participer, il faut vous inscrire sur le site ressourcez-vous.org. La caravane de l'usine à chapeaux sera présente près de la salle Fernand Château à Mitainville ce jeudi 28 mai de 16h30 à 18h30 au programme Jeux de Société gratuit, tout public et sans inscription. Direction Poigny-la-Forêt où il y aura l'US Poigny qui rencontrera les Polymusclés 63 ce 30 mai prochain au profit de l'association Premier de Cordée. Il s'agit d'un match de football caritatif qui se déroulera à partir de 14h30, mais de nombreuses animations sont prévues dès 10h et jusqu'à 17h30. L'entrée est fixée à 7 € intégralement reversée à l'association Premier de Cordée. Direction Cernay-la-Ville, où ce vendredi sera organisé un événement en centre-village avec la guinguette de la place Grimaud sous le signe de l'Italie, avec la découverte de produits italiens, mais également une ambiance musicale joyeuse et conviviale. Et puis toujours à Cernay-la-Ville, l'association Sauvegarde de Cernay et de ses environs et la Ligue pour la protection des oiseaux vous proposent ce samedi 30 mai à 14h30 au centre Pelouse une rencontre pour apprendre à reconnaître les oiseaux de votre jardin. Direction Dampierre-en-Yvelines où se déroulera ce 30 mai prochain de 8h30 à 11h à la mairie de Dampierre. Eh bien, forum de l'emploi pour la saison ou l'année. Les commerçants de Dampierre, en effet, recrutent et venez donc les rencontrer pour différents emplois comme commis de cuisine, serveur, serveuse, agent commercial pour des stages de communication, des agents techniques ou des agents périscolaires. On termine ce flash par la Boissière École puisque samedi aura lieu une randonnée de découverte sur 6 km qui vous permettra de voyager dans le temps et de découvrir la Boissière École et la famille Herriot. Laissez-vous guider donc à travers ce paysage chargé d'histoire. À partir de 9h30, rendez-vous devant la salle René Duboc où commencera cette marche où chaque pas vous rapprochera d'une époque où le parc du château brillait parmi les plus beaux de France. Attention, c'est gratuit mais les chiens ne sont pas admis. Parlons également du Mobile Village qui a lieu ce 30 mai à l'initiative de l'Association des maires ruraux et de leurs partenaires, dont le Comité départemental de sport en milieu rural. C'est la deuxième édition de Mobile Village à Méricourt. Et vous pourrez ainsi découvrir des dispositifs mobiles unis autour des valeurs communes comme le sport, la culture, l'accès au droit, le lien social, découverte, animation et santé mentale. C'est de 14h à 18h à Méricourt. À noter que cet événement est festif et gratuit et d'autres sont à venir, notamment le 26 juin à Mittainville et le 4 juillet à Cernay-la-Ville. À la Celle-les-Bordes, le foyer rural de la municipalité vous propose un apprentissage de pilotage de drone le dimanche 7 juin et tout se déroulera à la salle polyvalente terrain de foot au 5 bis rue du Bois des Gaules. Les drones sont fournis, les inscriptions sont ouvertes au foyer rural de la Celle-les-Bordes.
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3: Retour de l'actualité, ça sera tout à l'heure à 18h pour le flash national, bien sûr, la météo et aussi le flash local. Bienvenue, belle soirée à l'écoute de RVE, c'est Jean-Marc, comme d'habitude, qui chaque soir vous accompagne jusqu'à 20h avec de la musique, des chroniques, ça vous le savez, mais aussi de l'info locale.

Belle soirée à vous à l'écoute de RVE. On va s'intéresser à ce qui se passe à côté de chez vous, en l'occurrence à Hermeray, où il y aura ce dimanche la traditionnelle brocante avec cette année un concours original, le plus beau stand ou le plus original. Et puis aussi, ce qui est original, c'est le bar à tatouage pour les enfants qui sera présent sur place.

0: dans quelques instants sur RVE, on aura la chronique People Law, une chronique qui ne prête pas conséquence, mais on va s'intéresser à leur vie, ça va nous distraire. Après la pause, retour de la musique bien évidemment, et on aura dans la foulée tout à l'heure la chronique Science et Espace avec Lionel Boris d'Albireo 78, il nous parlera de l'étoile Wispit.
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2: C'est pour le moins une romance inattendue, selon les révélations d'une source au site britannique et du Daily Mail. Tom Cruise aurait été bouleversé par la prestation de l'ancienne star de la série Alerte à Malibu dans le film The Last Showgirl. Pamela Anderson incarne une danseuse de cabaret dont le spectacle est brusquement interrompu. Elle sera obligée de donner une suite à sa carrière tout en gérant ses relations compliquées avec sa fille. L'actrice de 58 ans y offre une performance qui aurait impressionné Tom Cruise, au point que ce dernier décide de la contacter. Depuis, ils sont en contact régulier et leur relation aurait évolué, toujours selon la presse.
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À l'instant Néa sur RVE, belle soirée à vous. On va parler de ce qui se passera ce dimanche à la salle Émile Zola à Ablis. La JA, que nous saluons, eh bien, organisera son défi-jeu avec des jeux en bois, comme avant d'ailleurs. Droit d'entrée au chapeau, plus d'infos sur le réseau social Facebook à AJA.

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1: Lionel, bonjour.
2: Bonjour.
1: On va parler d'une étoile, c'est l'étoile Wispit 2.
2: Oui, Wispit 2, elle est située à 437 années-lumière dans la constellation de l'Aigle. Et cette étoile nous montre le système solaire tel qu'il était il y a 4 milliards d'années, donc justement 500 millions d'années après sa formation.
1: C'est intéressant.
2: Système solaire tout jeune.
1: Oui.
2: On doit cette découverte à l'un des télescopes de 8,20 m du VLT au Chili. Les astronomes ont découvert un système planétaire en formation. On voit l'étoile entourée d'un disque de gaz et de poussière, mais aussi deux planètes, Wispit 2b et Wispit 2c. La première avait été repérée par les astronomes l'an dernier déjà. Elle est 5 fois plus massive que Jupiter et elle orbite à 9 milliards de kilomètres de son étoile. La deuxième a été confirmée très récemment. Elle est plus proche de l'étoile que la première planète découverte et les deux exoplanètes sont en pleine formation. Elles attirent la matière et creusent des sillons dans le disque de matière qui entoure l'étoile. Et dans ce disque, les astronomes ont identifié une autre zone où la matière semble manquer. Alors beaucoup plus éloignée, celle-là, de l'étoile. Et il se pourrait qu'une autre planète soit en train de se former à l'extérieur du système. Mais il faudra attendre l'arrivée des télescopes plus puissants, comme l'ELT, par exemple, de 39 mètres de diamètre, pour confirmer cette hypothèse.
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Retour de la musique dans quelques instants avec Stéphane Echer. Toute la place. Belle soirée à vous.

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0: Après la pause, on retrouvera Slimane avec Panam. Et puis je vous rappelle qu'à 18h, nouvelle édition du journal national et international et local aussi sur RVE. Pour l'instant, eh bien, nous allons savoir ce que le petit écran nous propose pour votre soirée. C'est à vous de faire votre sélection parmi quelques programmes choisis.
1: 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Ce soir sur TF1, retrouvez Grey's Anatomy. Sur France 2, l'or bleu. France 3, Apocalypse, les débarquements. Saison 1, à Téhéran, en novembre 43, Staline, Roosevelt et Churchill se rencontrent pour préparer un nouveau front à l'ouest qui soulagera le front de l'est. Objectif, libérer l'Europe de l'oppression nazie. Leur plan consiste à débarquer en Normandie, puis en Provence pour faire la jonction vers Dijon et encercler l'armée allemande. Le 6 décembre, le général américain Eisenhower planifie depuis l'Angleterre l'opération Overlord, le débarquement en France. Dans les ports anglais, plus de 2 millions de soldats alliés rejoignent bientôt les forces britanniques. Canal+, Ice Fall MC, Top Chef, TMC, Retour vers le futur 3, C-Star, Criminal Squad et sur T18, Munch. Voilà, je vous laisse faire votre choix et par avance, une belle soirée devant votre télévision.
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1: Et pour parler cinéma, nous retrouvons Jessie des Prairies à l'Épernon. Bonjour Jessie.
2: Bonjour Jean-Marc, bonjour à tous.
1: Une comédie, c'est quoi l'amour ?
2: C'est quoi l'amour ? Alors là, c'est le troisième long métrage de Fabien Gorjart, qui est un film qui marque son retour au genre comique, puisqu'il s'était un peu pris un autre tournant. Mais ça s'inscrit toujours dans le sillage de ces autres films qui étaient tous travaillés par la problématique des liens qui se nouent et puis qui se dénouent. Et c'est tout le sujet, puisque c'est l'histoire d'un homme, qui est interprété par Vincent Macaigne, qui demande à son ex-femme, Laure Calamy, de faire annuler leur mariage à l'église pour pouvoir s'y remarier. Donc elle se réjouit de le voir refaire sa vie, mais ce qui devait être une simple formalité va évidemment s'avérer plus compliqué que prévu. Ça va les mener jusqu'à Rome avec leurs enfants, leur nouveau conjoint, pour un voyage qui va être assez haut en couleur pour tout le monde. Donc voilà, pour écrire le scénario, le réalisateur est vraiment parti à la rencontre de personnes qui ont fait le choix d'annuler leur mariage religieux, et aussi à la rencontre de ceux qui sont chargés de juger dans ces situations. Et du coup, il a découvert que ces procès en nullité de mariage sont assez inquisitoires, avec plein d'interrogatoires. Le cinéaste a vu évidemment là une belle matière cinématographique, où il est question de plein de sujets finalement, de la sexualité du couple, de l'environnement familial, des origines du lien, de la question du consentement aussi. Donc voilà, plein de thèmes aussi profonds, même si c'est un film très léger.
1: Combien de séances pour ce film ?
2: On en aura deux, une le mercredi 27 mai à 20h30 et une le vendredi 29 mai à 17h30.
1: Et on termine cette chronique avec Le Diable s'habille en Prada numéro 2.
2: Oui, alors on retrouve avec grand bonheur le quatuor du premier, donc Meryl Streep, Anne Hathaway, Emily Blunt et Stanley Tucci. Et on replonge dans cet univers assez impitoyable mais glamour du magazine Runway et puis des rues new-yorkaises où l'élégance est une arme redoutable. Mais cette fois, ce film-là, il explore un univers qui est profondément transformé, à savoir celui d'une presse spécialisée dans la mode qui est en pleine crise, concurrencée évidemment par les réseaux sociaux et les créateurs de contenu. Donc voilà, très moderne comme approche. On retrouve quand même tout l'humour, le drama, le glamour, ça change pas. Et puis parmi les invités de marque de ce deuxième volet figurent notamment la créatrice italienne Donatella Versace, mais aussi Lady Gaga, qui signe une chanson originale du film aussi, intitulée Runway, et qui apparaît dans le film.
1: Ça donne envie d'aller le voir, et justement, on pourra le voir quand ?
2: Trois séances pour celui-ci, parce qu'il y a un peu de demande. Donc mercredi 27 mai à 17h, vendredi 29 mai à 14h et 20h30.
1: Très bien, et puis pour avoir toute l'actualité des Prairiales, on fait comme d'habitude, on va sur internet.
2: On va toujours au même endroit, ça n'a pas changé, c'est ville-epernon.fr/prairiales.
1: Et puis pour les Prairiales, comme pour la plupart de nos auditeurs, l'été pointe le bout de son nez bientôt, j'imagine.
2: Oui, bientôt l'été, on aura du cinéma jusqu'à fin juillet à peu près. On n'a pas encore la date exacte, mais bon, jusqu'à la fin du mois de juillet normalement.
1: On aura l'occasion d'en reparler. Merci Jessie, et puis à la semaine prochaine pour de nouvelles aventures.
2: Avec grand plaisir. À la semaine prochaine.
1: À la semaine prochaine. 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
2: Bonjour à tous. 13 départements sont en vigilance orange canicule aujourd'hui et les températures restent très élevées avec notamment 30 degrés qui ont été relevés à 9h ce matin en Corse. De son côté, le responsable de l'ONU Climat estime que la récente vague de chaleur en Europe illustre les effets croissants du changement climatique. Il attribue principalement cette situation à la dépendance mondiale au charbon, au pétrole et au gaz, ainsi qu'à la déforestation. En France, le ministre de l'Éducation nationale, Édouard Geoffrey, a indiqué qu'aucun report des épreuves du baccalauréat professionnel n'était envisagé malgré ces fortes chaleurs. Et des mesures d'adaptation sont prévues, notamment l'aération des salles et un accès renforcé à l'eau pour les candidats. Les prix du pétrole sont en baisse, portés par l'espoir d'une entente au Moyen-Orient et d'une réouverture prochaine du détroit d'Ormuz, l'axe stratégique du commerce mondial d'hydrocarbures. Les marchés anticipent une amélioration progressive de la situation avec pour le moment une baisse d'environ 5%. Justement, depuis aujourd'hui, les automobilistes dits gros rouleurs peuvent demander une indemnité carburant de 100 euros sur le site impogouv.fr. Environ 3 millions de personnes sont concernées et pour en bénéficier, il faut respecter des conditions de revenus, être salarié ou indépendant et parcourir au moins 15 km par trajet domicile-travail ou bien 8000 km par an. Justice, à présent, la défense de Nicolas Sarkozy a dénoncé en appel le roman grotesque d'un financement libyen de sa campagne de 2007, estimant qu'aucune preuve directe ne l'implique. L'accusation requiert 7 ans de prison, la décision est attendue le 30 novembre. Après la diffusion de vidéos tournées dans un supermarché Leclerc en Seine-et-Marne, le parquet de Meaux a ouvert une enquête pour violence et soupçon de voyeurisme aggravé. L'homme accusé d'avoir filmé sous une jupe a porté plainte après avoir été frappé. Et enfin, côté sport, à Roland-Garros, Valentin Varier affronte cet après-midi Novak Djokovic. À suivre également un duel franco-français entre Humbert et Alice. Chez les femmes, pour les favorites, Swiatek et Svitolina se sont facilement qualifiées.
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3: Dans ce flash d'actualité de ce mercredi, parlons du concert de printemps qui aura lieu en l'église de Sonchamp ce 29 mai à 20h30. Ce sera interprété par la chorale Voc Arnolfia. À noter que l'entrée est gratuite avec participation au chapeau. Direction Rambouillet avec ce dimanche le retour du Paris Rambouillet. Il partira de l'hôtel des Invalides avant de rejoindre par la vallée de Chevreuse Rambouillet en passant par Versailles. Il vous permettra de découvrir le patrimoine roulant pour cette 9e édition avec des autos et des motos qui sont d'avant 1918, une vingtaine de marques sera représentée. Dans un tout autre registre, notons qu'il y a un répar café les derniers samedis du mois à Saint-Arnoux-en-Yvelines de 14h à 17h, la salle municipale Paul Verlaine, 18 avenue Henri Griveaux. Pour y participer, il faut vous inscrire sur le site ressourcez-vous.org. La caravane de l'usine à chapeau sera présente près de la salle Fernand Château à Mittainville ce jeudi 28 mai de 16h30 à 18h30 au programme Jeux de Société gratuit, tout public et sans inscription. Direction Poigny-la-Forêt où il y aura l'US Poigny qui rencontrera les Polymusclés 63 ce 30 mai prochain au profit de l'association Premier de Cordée. Il s'agit d'un match de football caritatif qui se déroulera à partir de 14h30 mais de nombreuses animations sont prévues dès 10h et jusqu'à 17h30. L'entrée est fixée à 7 euros intégralement reversés à l'association Premier de Cordée. Direction Cernay-la-Ville, où ce vendredi sera organisé un événement en centre-village avec la guinguette de la place Grimaud sous le signe de l'Italie, avec la découverte de produits italiens, mais également une ambiance musicale joyeuse et conviviale. Et puis toujours à Cernay-la-Ville, l'association Sauvegarde de Cernay et de ses environs et la Ligue pour la protection des oiseaux vous proposent ce samedi 30 mai à 14h30 au centre Pelouse une rencontre pour apprendre à reconnaître les oiseaux de votre jardin. Direction Dampierre-en-Yvelines où se déroulera ce 30 mai prochain de 8h30 à 11h à la mairie de Dampierre. Eh bien, un forum de l'emploi pour la saison ou l'année. Les commerçants de Dampierre, en effet, recrutent et venez donc les rencontrer pour différents emplois comme commis de cuisine, serveurs, serveuses, agents commerciaux pour des stages de communication, des agents techniques ou des agents périscolaires. On termine ce flash par la Boissière École puisque samedi aura lieu une randonnée de découverte sur 6 km qui vous permettra de voyager dans le temps et de découvrir la Boissière École et la famille Herriot. Laissez-vous guider donc à travers ce paysage chargé d'histoire à partir de 9h30. Rendez-vous devant la salle René Duboc où commencera cette marche où chaque pas vous rapprochera d'une époque où le parc du château brillait parmi les plus beaux de France. Attention, c'est gratuit mais les chiens ne sont pas admis. Parlons également du Mobile Village qui a lieu ce 30 mai à l'initiative de l'Association des maires ruraux et de leurs partenaires, dont le Comité départemental de sport en milieu rural. C'est la deuxième édition de Mobile Village à Méricourt. Et vous pourrez ainsi découvrir des dispositifs mobiles unis autour des valeurs communes comme le sport, la culture, l'accès au droit, le lien social, découverte, animation et santé mentale. C'est de 14h à 18h à Méricourt. À noter que cet événement est festif et gratuit et d'autres sont à venir, notamment le 26 juin à Mitainville et le 4 juillet à Cernay-la-Ville. À la Celle-les-Bordes, le foyer rural de la municipalité vous propose un apprentissage de pilotage de drone le dimanche 7 juin et tout se déroulera à la salle polyvalente terrain de foot au 5 bis rue du Bois des Gaules. Les drones sont fournis, les inscriptions sont ouvertes au foyer rural de la Celle-les-Bordes.
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3: L'information reviendra sur l'antenne de Hervé tout à l'heure à 19h pour la nouvelle édition du journal national et également du journal local que j'aurai le plaisir de vous présenter. Mais pour le moment, de la musique et notamment un talent local avec Fabem qui nous chante Rose. C'est un titre qu'il a sorti en 2009. Il en a sorti d'autres depuis. On a eu l'occasion d'interviewer sur Hervé. Ça nous a fait bien plaisir de vous retrouver. Belle soirée à vous.

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2: Bonjour à toutes et à tous, bienvenue dans notre série hebdo sur l'histoire des villes et villages sud-yvelines. Cette semaine, cap sur Bullion. Une minute pour remonter le temps, c'est parti. Parmi les témoins les plus concrets de la vie quotidienne à Bullion, les lavoirs du village occupent une place particulière. Au 19e, début 20e siècle, quatre lavoirs rythmaient la vie des habitants. Il y a ceux de Valentin et de la rue Saint-Vincent dans le centre du village, ainsi que ceux de Longchêne et de Moutier. Ces lieux n'étaient pas seulement des points d'eau, ils étaient le cœur de la vie sociale, surtout pour les femmes qui s'y retrouvaient pour laver le linge, échanger des nouvelles et partager des moments de solidarité et de convivialité. Les lavoirs faisaient ainsi partie intégrante du tissu social du village, reliant les familles et renforçant la cohésion communautaire. Aujourd'hui, tous ces lavoirs ont été restaurés. Ils restent des symboles de la vie rurale d'autrefois, rappelons que l'histoire d'un village se raconte autant à travers ses personnages célèbres que par le quotidien des habitants.
3: Et oui, c'est déjà la fin de l'épisode, j'espère qu'il vous a plu. On se retrouve demain pour un nouveau épisode dédié à la ville de Bullion. Et de toute façon, on se retrouve toutes les semaines pour parler des villes et villages du Sud-Yvelines. Je vous souhaite une très bonne journée sur RVE.

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0: Le buzz, j'aime bien prononcer ce mot au micro, buzz, le z, ça fait un bruit assez original. Le buzz de ce mercredi, on va le retrouver dans quelques instants, après la pause on retrouvera bien sûr la suite de notre programmation. Et je vous rappelle que ce soir à 19h, vous aurez la prochaine édition du Journal National.
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2: Ah bah bravo à ce milliardaire, c'est un accident plutôt banal qui s'est transformé en un véritable tourbillon d'émoi et de soutien. Anaïs, une jeune française de 19 ans originaire du Mans et serveuse dans un café de Melbourne en Australie, le 25 avril dernier, alors qu'elle est en plein service, elle croise le chemin d'une passante. Cette dernière lève son bras à hauteur des plats qu'Anaïs portait, qui se brise au sol. Plutôt que de s'arrêter, la femme continue son chemin avant de se retourner et de lancer « c'est votre faute » et d'insulter la jeune serveuse. Hein. Auprès de nos confrères du Maine Libre, Anaïs est revenue sur cette altercation, confiant ne toujours pas en comprendre les raisons. « J'apportais les plats à l'extérieur, une femme est arrivée, je me suis arrêtée, elle a renversé les plats sur moi, elle a continué son chemin et s'est retournée pour dire « c'est votre faute » en m'insultant. » Au début, je savais pas que j'étais blessé, c'est quand je suis rentré dans le café que mes collègues ont vu que je saignais. Sur le coup, la jeune serveuse ne s'était pas rendu compte que sa dent s'était cassée. Quand je me suis vu dans le miroir, je me suis mis à pleurer, c'était un jour férié, j'ai eu peur de perdre ma dent. À la suite de cet épisode, le patron du café, la vallée où travaille Anaïs, poste la vidéo de l'incident sur le compte Instagram de l'enseigne avec un texte « Please help us identify this woman », s'il vous plaît, aidez-nous à identifier cette femme. En moins de 2 semaines, la vidéo a fait le tour de la toile, visionnée 7 millions de fois et récolté 11 000 commentaires. Elle reçoit alors des milliers de messages de soutien et même des cadeaux de clients, fleurs, chocolat, nourriture française ou même d'entrepreneurs qui lui offrent leurs services, coiffure, cours de self-défense. Une dentiste propose même de réparer sa dent gratuitement et un milliardaire dont l'identité n'est pas révélée promet 5 000 $ à celui qui retrouvera la passante. Anaïs confie que des clients sont venus la rassurer, lui disant de ne pas prendre en compte cet incident dans une aventure australienne. Apparemment, ce soutien au sein du quartier est courant. Avant que la vidéo ne soit postée sur les réseaux, la jeune serveuse s'était rendue au commissariat à relater ce qu'il était arrivé. Et la police ne l'a pas trop prise au sérieux. Ils lui ont dit qu'elle prenait sa déposition, mais que ça allait mettre 18 mois à être traité. Le lendemain de la divulgation des images de caméras de surveillance, Anaïs passe à la télévision australienne. Elle s'attendait pas à ce que ça prenne autant d'ampleur et un incident donc trop grave. Elle dit qu'il y a pire dans la vie. En tous les cas, un dentiste a pu réparer la dent d'Anaïs le jour même. Super patron qui a été là.
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Rendez-vous pour le Forum de l'Emploi le 30 mai prochain, de 8h30 à 11h. Ça se passera à la mairie de Dampierre en Yvelines, 9 Grande Rue, à Dampierre bien évidemment, pour des emplois comme commis de cuisine, serveur, agent commercial, stage de communication, agent technique ou agent périscolaire. Retour de la musique avec Electric Guest.

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1: La communauté d'agglomération Rambouillet Territoire organise des permanences conseil énergie. 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

belle soirée à l'écoute des RVE, c'est Jean-Marc qui vous accompagne jusqu'à 20h. Et si nous allions du côté de la bibliothèque de Vieille Église en Yvelines, elle vous propose en effet jusqu'au 20 juin, les mardis de 16h30 à 19h et les samedis de 10h à midi, une exposition photographique de Fabien Trébuchet intitulée « Couleurs arctiques ». Donc vous l'avez deviné, c'est dans des paysages assez remarquables où il fait un peu plus froid que chez nous. Vous écoutez la radio sur le 103.7, merci à vous.

belle soirée à vous à l'écoute de RVE. On va découvrir dans quelques instants notre sélection télé, sélection du petit écran. Vous pouvez peut-être regarder éteint. Parfois, c'est plus intéressant de regarder la télé éteinte que de regarder les programmes qui sont diffusés. Mais à vous de faire le choix. Dans quelques instants, après la pause, retour de la musique avec Rihanna et Marguerite. Diffusés, mais à vous de faire le choix. Dans quelques instants, après la pause, retour de la musique avec Rihanna et Marguerite.

0: France. Dans les ports anglais, plus de 2 millions de soldats alliés rejoignent bientôt les forces britanniques. Canal+, Ice Fall, M6, Top Chef, TMC, Retour vers le futur 3, C-Star, Criminal Squad et sur T18, Munch. Voilà, je vous laisse faire votre choix et par avance, une belle soirée devant votre télévision.
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2: Bonsoir à tous. Donald Trump affirme que les Iraniens souhaitent parvenir à un accord avec les États-Unis après une opération qu'il juge réussie en Iran. Il estime toutefois que les propositions actuelles ne sont pas satisfaisantes et dit vouloir terminer ce qui a été commencé tout en visant un accord final. Météo France a placé 17 départements en vigilance orange canicule demain. Paris et les départements de la Petite Couronne rejoignent donc les territoires déjà concernés, principalement dans le sud-ouest du pays. Les gros rouleurs peuvent désormais demander une aide carburant de 100 euros sur le site impogouv.fr. Près de 3 millions de Français sont éligibles à cette aide. Et on poursuit avec l'éducation nationale qui veut créer une liste noire des personnels ayant eu des comportements inadmissibles envers des mineurs pour les exclure du milieu scolaire. Le dispositif est cependant critiqué pour son flou juridique et ses risques pour les droits et les données personnelles. Justice désormais en appel. La défense de Nicolas Sarkozy a rejeté toute preuve d'un financement libyen et parle de roman grotesque. Le parquet réclame 7 ans de prison et le verdict est attendu le 30 novembre prochain. On continue ce flash avec un homme de 83 ans qui a été secouru après un accident dans les Alpes-Maritimes. Son véhicule a chuté d'environ 20 mètres dans un ravin au col de Bruit. Légèrement blessé, il a été extrait par les secours puis transporté à l'hôpital. Côté transport, le CDG Express reliera à partir de mars 2027 l'aéroport Roissy-Charles-de-Gaulle à la gare de l'Est en 20 minutes seulement pour un billet qui tourne autour de 25 euros avec pour objectif de soulager le RER B et l'autoroute A1. Et enfin à Roland-Garros, Quentin Alice a pris le dessus sur Hugo Humbert en menant 2-0 pour le moment. Tandis que Valentin Royer vient de gagner le 3e set face à Novak Djokovic et n'est plus mené que de 7-1. Voilà pour l'essentiel de l'actualité, je vous souhaite une excellente soirée à toutes et à tous à notre écoute.
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3: Dans ce flash d'actualité de ce mercredi, parlons du concert de printemps qui aura lieu en l'église de Sonchamp ce 29 mai à 20h30. Ça sera interprété par la chorale Vocarnolfia. À noter que l'entrée est gratuite avec participation au chapeau. Direction Rambouillet avec ce dimanche le retour du Paris Rambouillet. Il partira de l'hôtel des Invalides avant de rejoindre par la vallée de Chevreuse Rambouillet en passant par Versailles. Il vous permettra de découvrir le patrimoine roulant pour cette 9e édition avec des autos et des motos qui sont d'avant 1918, une vingtaine de marques sera représentée. Dans un tout autre registre, notons qu'il y a un répar café les derniers samedis du mois à Saint-Arnoux-en-Yvelines de 14h à 17h, la salle municipale Paul Verlaine, 18 avenue Henri Griveaux. Pour y participer, il faut vous inscrire sur le site ressourcez-vous.org. La caravane de l'usine à chapeau sera présente près de la salle Fernand Château à Mittainville ce jeudi 28 mai de 16h30 à 18h30 au programme Jeux de Société gratuit, tout public et sans inscription. Direction Poigny-la-Forêt où il y aura l'US Poigny qui rencontrera les Polymusclés 63 ce 30 mai prochain au profit de l'association Premier de Cordée. Il s'agit d'un match de football caritatif qui se déroulera à partir de 14h30, mais de nombreuses animations sont prévues dès 10h et jusqu'à 17h30. L'entrée est fixée à 7 euros, intégralement reversée à l'association Premier de Cordée. Direction Cernay-la-Ville, où ce vendredi sera organisé un événement en centre-village avec la guinguette de la place Grimaud sous le signe de l'Italie, avec la découverte de produits italiens, mais également une ambiance musicale joyeuse et conviviale. Et puis toujours à Cernay-la-Ville, l'association Sauvegarde de Cernay et de ses environs et la Ligue pour la protection des oiseaux vous proposent ce samedi 30 mai à 14h30 au centre Pelouse une rencontre pour apprendre à reconnaître les oiseaux de votre jardin. Direction Dampierre-en-Yvelines où se déroulera ce 30 mai prochain de 8h30 à 11h à la mairie de Dampierre. Eh bien, un forum de l'emploi pour la saison ou l'année. Les commerçants de Dampierre en effet recrutent et venez donc les rencontrer pour différents emplois comme commis de cuisine, serveurs, serveuses, agents commerciaux pour des stages de communication, des agents techniques ou des agents périscolaires. On termine ce flash par la Boissière École puisque samedi aura lieu une randonnée de découverte sur 6 km qui vous permettra de voyager dans le temps et de découvrir la Boissière École et la famille Herriot. Laissez-vous guider donc à travers ce paysage chargé d'histoire à partir de 9h30. Rendez-vous devant la salle René Duboc où commencera cette marche où chaque pas vous rapprochera d'une époque où le parc du château brillait parmi les plus beaux de France. Attention, c'est gratuit mais les chiens ne sont pas admis. Parlons également du Mobile Village qui a lieu ce 30 mai à l'initiative de l'Association des maires ruraux et de leurs partenaires, dont le Comité départemental de sport en milieu rural. C'est la deuxième édition de Mobile Village à Méricourt. Et vous pourrez ainsi découvrir des dispositifs mobiles unis autour des valeurs communes comme le sport, la culture, l'accès au droit, le lien social, découverte, animation et santé mentale. C'est de 14h à 18h à Méricourt. À noter que cet événement est festif et gratuit et d'autres sont à venir, notamment le 26 juin à Mittainville et le 4 juillet à Cernay-la-Ville. À la Celle-les-Bordes, le foyer rural de la municipalité vous propose un apprentissage de pilotage de drone le dimanche 7 juin et tout se déroulera à la salle polyvalente terrain de foot au 5 bis rue du Bois des Gaules. Les drones sont fournis, les inscriptions sont ouvertes au foyer rural de la Celle-les-Bordes.
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3: Belle soirée à vous. Dernier point sur l'actualité, ça sera tout à l'heure à 20h avec le Flash National en ce qui concerne la prochaine édition du journal local, eh bien, elle reviendra demain matin dès 6h. Pour l'instant, musique avec Estelle et Kanye West, American Boy, c'est ce qu'on va écouter.

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0: Belle soirée à vous, vous écoutez RVE, vous avez bien raison. On va parler du parc naturel régional de la Haute-Vallée de Chevreuse qui lance un appel à la photographie. Des photographies des communes du parc sur la période 1950-2000 et elles doivent être en plus localisables. Cet objectif permettra de développer l'observatoire photographique des paysages et de voir comment ce même paysage a changé. Si vous avez des photos et leur localisation, contactez Marion Doubré à mdoubre@parc-naturel-chevreuse.fr.
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1: Et pour parler cinéma, nous retrouvons Jessie Desprairies à l'Épernon. Bonjour Jessie.
2: Bonjour Jean-Marc, bonjour à tous.
1: Une comédie, c'est quoi l'amour ?
2: C'est quoi l'amour ? Alors là, c'est le troisième long métrage de Fabien Gorjart, qui est un film qui marque son retour au genre comique, puisqu'il s'était un peu pris un autre tournant. Mais ça s'inscrit toujours dans le sillage de ses autres films, qui étaient tous travaillés par la problématique des liens qui se nouent et puis qui se dénouent. Et c'est tout le sujet, puisque c'est l'histoire d'un homme, qui est interprété par Vincent Macaigne, qui demande à son ex-femme, Laure Calamy, de faire annuler leur mariage à l'église pour pouvoir s'y remarier. Donc elle se réjouit de le voir refaire sa vie, mais ce qui devait être une simple formalité va évidemment s'avérer plus compliqué que prévu. Ça va les mener jusqu'à Rome avec leurs enfants, leur nouveau conjoint, pour un voyage qui va être assez haut en couleur pour tout le monde. Donc voilà, pour écrire le scénario, le réalisateur est vraiment parti à la rencontre de personnes qui ont fait le choix d'annuler leur mariage religieux, et aussi à la rencontre de ceux qui sont chargés de juger dans ces situations. Et du coup, il a découvert que ces procès en nullité de mariage sont assez inquisitoires, avec plein d'interrogatoires. Le cinéaste a vu évidemment là une belle matière cinématographique où il est question de plein de sujets finalement, de la sexualité du couple, de l'environnement familial, des origines du lien, de la question du consentement aussi. Donc voilà, plein de thèmes aussi profonds, même si c'est un film très léger.
1: Combien de séances pour ce film ?
2: On en aura deux, une le mercredi 27 mai à 20h30 et une le vendredi 29 mai à 17h30.
1: Et on termine cette chronique avec Le Diable s'habille en Prada numéro 2.
2: Oui, alors on retrouve avec grand bonheur le quatuor du premier, donc Meryl Streep, Anne Hathaway, Emily Blunt et Stanley Tucci. Et on replonge dans cet univers assez impitoyable mais glamour du magazine Runway et puis des rues new-yorkaises où l'élégance est une arme redoutable. Mais cette fois, ce film-là, il explore un univers qui est profondément transformé, à savoir celui d'une presse spécialisée dans la mode qui est en pleine crise, concurrencée évidemment par les réseaux sociaux et les créateurs de contenu. Donc voilà, très moderne comme approche. On retrouve quand même tout l'humour, le drama, le glamour, ça change pas. Et puis parmi les invités de marque de ce deuxième volet figurent notamment la créatrice italienne Donatella Versace, mais aussi Lady Gaga, qui signe une chanson originale du film aussi, intitulée Runway, et qui apparaît dans le film.
1: Ça donne envie d'aller le voir, et justement, on pourra le voir quand ?
2: 3 séances pour celui-ci, il y a un peu de demande, donc mercredi 27 mai à 17h, vendredi 29 mai à 14h et 20h30.
1: Très bien, et puis pour avoir toute l'actualité des Prairiales, on fait comme d'habitude, on va sur Internet.
2: On va toujours au même endroit, ça n'a pas changé, c'est ville-epernon.fr/prairiales.
1: Et puis pour les Prairiales, comme pour la plupart de nos auditeurs, l'été pointe le bout de son nez bientôt, j'imagine.
2: Oui, bientôt l'été, on aura du cinéma jusqu'à fin juillet à peu près. On n'a pas encore la date exacte, mais bon, jusqu'à la fin du mois de juillet normalement.
1: On aura l'occasion d'en reparler. Merci Jessie, et puis à la semaine prochaine pour de nouvelles aventures.
2: Avec grand plaisir, à la semaine prochaine.
1: À la semaine prochaine.

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1: Dans ce journal du département des Yvelines, nous allons parler budget. Malgré le désengagement de l'État, l'incertitude politique et la hausse des dépenses sociales, le conseil départemental réussit tout de même à préserver ses équilibres financiers et sa capacité à agir en faveur du territoire et de ses habitants. L'anticipation a ainsi permis de maintenir l'action publique départementale pour préserver le plus important, les politiques de solidarité et la protection des publics prioritaires, investissements nécessaires à l'avenir du territoire et à la qualité de vie au quotidien. Cela malgré un contexte de forte pression sur les ressources disponibles. 52 millions d'euros de contributions à la péréquation, 15 millions de contributions au DILICO, qui est le prélèvement sur les recettes des départements destinés à contribuer au redressement des finances publiques nationales, et 173 millions d'euros de reste à charge sur les allocations individuelles de solidarité. Malgré ces lourdes contraintes, le département a réussi à maintenir un haut niveau d'investissement avec 505 millions d'euros programmés, dont 390 millions d'euros pour des projets améliorant la vie quotidienne des Yvelinois, construction et rénovation des collèges, projets en faveur des mobilités et continuité des actions de solidarité. Et ce, malgré une dotation globale de fonctionnement d'État qui a atteint un niveau historiquement bas, 13 euros par habitant, soit le niveau le plus faible de tous les départements français. Plus d'informations sur ce dossier en allant sur le site yvelines.fr ou en consultant le magazine du conseil départemental Yvelines numéro 58.

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0: belle soirée à vous, vous écoutez RVE. Si vous êtes du côté de la Boissière-École, ou même si vous ne l'êtes pas d'ailleurs, découvrez l'histoire de cette commune. Et ça sera samedi à partir de 9h30 devant la salle René Duboc, où vous pourrez aller du parc au Beausoleil et mieux connaître la famille Herriot qui a été importante pour la commune. Et ce sont des vies assez romanesques, en tout cas plus qu'on ne pourrait le croire. Et c'est Fabien qui vous mènera dans cette visite.
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0: En novembre 43, Staline, Roosevelt et Churchill se rencontrent pour préparer un nouveau front à l'ouest qui soulagera le front de l'est. Objectif, libérer l'Europe de l'oppression nazie. Leur plan consiste à débarquer en Normandie puis en Provence pour faire la jonction vers Dijon et encercler l'armée allemande. Le 6 décembre, le général américain Eisenhower planifie depuis l'Angleterre l'opération Overlord, le débarquement en France. Dans les ports anglais, plus de 2 millions de soldats alliés rejoignent bientôt les forces britanniques. Canal+, Ice Fall MC, Top Chef, TMC, Retour vers le futur 3, c'est Star Criminal Squad et sur T18, Munch. Voilà, je vous laisse faire votre choix et par avance, une belle soirée devant votre télévision.
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2: Bonsoir à tous. Donald Trump affirme que les Iraniens souhaitent parvenir à un accord avec les États-Unis après une opération qu'il juge réussie en Iran. Il estime toutefois que les propositions actuelles ne sont pas satisfaisantes et dit vouloir terminer ce qui a été commencé tout en visant un accord final. Météo France a placé 17 départements en vigilance orange canicule demain. Paris et les départements de la Petite Couronne rejoignent donc les territoires déjà concernés, principalement dans le sud-ouest du pays. Les gros rouleurs peuvent désormais demander une aide carburant de 100 euros sur le site impogouv.fr. Près de 3 millions de Français sont éligibles à cette aide. Et on poursuit avec l'éducation nationale qui veut créer une liste noire des personnels ayant eu des comportements inadmissibles envers des mineurs pour les exclure du milieu scolaire. Le dispositif est cependant critiqué pour son flou juridique et ses risques pour les droits et les données personnelles. Justice désormais en appel. La défense de Nicolas Sarkozy a rejeté toute preuve d'un financement libyen et parle de roman grotesque. Le parquet réclame 7 ans de prison et le verdict est attendu le 30 novembre prochain. On continue ce flash avec un homme de 83 ans qui a été secouru après un accident dans les Alpes-Maritimes. Son véhicule a chuté d'environ 20 mètres dans un ravin au col de Bruit. Légèrement blessé, il a été extrait par les secours puis transporté à l'hôpital. Côté transport, le CDG Express reliera à partir de mars 2027 l'aéroport Roissy-Charles de Gaulle à la gare de l'Est en 20 minutes seulement pour un billet qui tourne autour de 25 euros avec pour objectif de soulager le RER B et l'autoroute A1. Et enfin à Roland-Garros, Quentin Alice a pris le dessus sur Hugo Humbert en menant 2-0 pour le moment. Tandis que Valentin Royer vient de gagner le 3e set face à Novak Djokovic et n'est plus mené que de 7-1. Voilà pour l'essentiel de l'actualité, je vous souhaite une excellente soirée à toutes et à tous, à notre écoute.

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voilà qui débute bien un nouveau numéro de Pop Rock Time. Henry Moody, qu'on a déjà invité dans cette émission. Henry James Moody, en fait. Il est originaire de Guildford. Il est auteur, compositeur, interprète. Il est britannique. Il a 22 ans. Et ce qu'on vient d'entendre, c'est Miss You. C'est un nouveau titre, nouveau single qui vient tout juste de sortir. Est-ce que vous vous souvenez du groupe adolescent qu'on appelait les bébés brunes allemands, le groupe Tokyo Hotel? Ah bah ça y est, ils sont de retour. Un nouvel album est en préparation, mais aucune date de sortie officielle précise n'a encore été annoncée. Tokyo Hotel, c'est un groupe pop rock allemand originaire de Magdebourg. Ils ont fait exploser les ventes de gel pour les cheveux. Avec plus de 10 millions d'albums vendus à travers le monde, Tokyo Hotel compte à son actif plus de 70 disques de platine, 120 disques d'or au cours de sa carrière. Et le groupe sera de retour à Paris d'ailleurs pour deux concerts exceptionnels à l'Adidas Arena, 30 octobre et 21 novembre prochain. En attendant l'album et la date de sortie, on a un single qui s'appelle Memory Lane. Et vous savez quoi? Ah bah je vais vous le passer. On retournera également aux racines du rock'n'roll avec Bill Haley et les Comets. Rock Around the Clock, on est en 1954. Groupe de rock américain formé en 47, actif jusqu'au décès de Bill Haley en 1981. On ira trouver un extrait de leur troisième album, Rock Around the Clock. On est en 54 avec ce single, Rock Around the Clock. C'est dans un petit instant. Et puis les All American Reject. On va les retrouver, le groupe de rock américain. Ils viennent d'Oklahoma, de Stillwater. Le groupe existe depuis 99. Et vous savez quoi? Ah bah ça y est, ils sont de retour. Un extrait de leur nouvel album, Sunbox, qui est sorti le 15 mai dernier. Les All American Reject. On écoute ici Close Line. C'est dans Pop Rock Time.

c'est Voilà, un nom français pour un duo pop alternatif américain formé par Gus Rose et Luke Eisner, formé en 2017. Et pour la petite histoire, Voilà, c'est une expression que les Américains utilisent très régulièrement, par exemple à la fin d'une démonstration. Si vous regardez par exemple Patrick Jen, le mentaliste en version originale, il l'utilise à tour de bras. Voilà, on écoutait Our Tomorrows, c'est une nouveauté pop rock time. Tout à l'heure, on ira trouver Miko avec Like You Mean It, José Miguel Veloso, c'est Miko, son nom de scène, auteur, compositeur, interprète. Il est philippino-canadien, il est basé à Toronto. On va l'écouter avec un single qui vient tout juste de sortir. On écoutera Pamela. Alors Pamela, c'est un groupe d'indie pop originaire de Sydney, en Australie. Ils viennent de sortir un titre qui s'appelle Better Than Before. Je vous passe ça dans quelques instants. Et puis là, on a un monument dans tous les sens. La chanson est un monument et l'interprète aussi. C'est Tom Jones, chanteur, acteur britannique, originaire de Tree Forest. Au cours de sa carrière, il a vendu plus de 100 millions de disques. Il était fait officier de l'ordre de l'Empire britannique en 98 par la reine Elisabeth II pour service rendu à la musique. Il a même été anobli en 2005, absolument. Et c'est une des figures de The Voice en Grande-Bretagne. C'est un peu lui qui représente la sagesse et l'expérience. It's Not Unusual, c'est un de ses morceaux les plus célèbres. On est en 1965.

Bush avec Baby Come Home. Bush, c'est un groupe de rock anglais qui s'est formé à Londres en 92. On écoutait un extrait de leur cinquième album, The Sea of Memories, un album qui avait été publié en septembre 2011. Bush, c'est dans Pop Rock Time. Tout à l'heure, on y retrouve Michel Sardou avec Africa Dieu, un extrait de son 11e album. Il était là, un album sorti en 82, originaire de Paris, chanteur, parolier, occasionnellement compositeur et comédien français. Et en près de 60 ans de carrière, la discographie de Michel Sardou compte 26 albums studio, 20 albums live, 350 chansons. Il a reçu 5 victoires de la musique et on parle de plus de 100 millions de disques vendus. Et là, ce qu'on va écouter, c'est Africa Dieu. Ce qui est assez étonnant avec ce morceau, c'est qu'à l'époque, il y a même eu un maxi-single qui a tourné dans les boîtes de nuit. Ça faisait danser les foules réellement et ben aujourd'hui encore. Michel Sardou, on l'écoute dans quelques minutes. On ira retrouver les Flatliners, également un groupe punk rock canadien formé en 2002 à Brampton, en Ontario. Ils sont connus pour leur mélange d'influences punk, rock, mélodique et hardcore. Les Flatliners, c'est nouveau. On va écouter un extrait de leur nouvel album qui vient de sortir. L'album s'appelle Cold World. On écoutera And They're Off dans quelques instants. Et puis là, les Muse, un groupe de rock britannique, le groupe de Matthew Bellamy, un extrait de leur futur album, le 10e album. L'album Wow sortira le 26 juin prochain. Et en attendant, The Wow Signal, on a droit à un premier single qui s'appelle Hexagons. C'est ce qu'on écoute ici, le nouveau Muse. Ouais, montez le son, ça vaut la peine.

Alex Darren Thompson, alias Alex Thompson. On écoutait How Lucky Am I. Il est canadien, auteur, compositeur, interprète. Il a 22 ans et vient de sortir ce single. C'est sorti le 15 mai dernier. Tout à l'heure, on ira retrouver Houston 13, auteur, compositeur, interprète et producteur français. Originaire de la région lyonnaise, il combine l'énergie brute et la rythmique du rap avec la sensibilité vaporeuse et mélancolique de la pop alternative ou encore tout simplement de la chanson française. Houston 13, immortel, c'est ce qu'on écoute dans un instant. On ira en Italie également avec Adriano Celentano, originaire de Milan, auteur, compositeur, interprète, chanteur, acteur, réalisateur, scénariste et même présentateur italien. Artiste majeur de la chanson italienne, il a vendu plus de 200 millions de disques dans le monde, c'est énorme. On va l'écouter en 76 avec un extrait de son 16e album, Rendez-vous compte, l'album Svalutation. On va retrouver I Want To Know, c'est dans quelques instants. Et puis là, Gaëtan Roussel avec We Dad, Il Y A Des Jours, un extrait du 6e album Marjolaine. Une réédition de luxe vient d'être publiée le 22 mai. L'album original était initialement paru en novembre 2025. Une version de luxe qui comprend 5 titres supplémentaires, dont Il Y A Des Jours, avec Widad, une chanteuse franco-marocaine originaire de Paris. Elle a grandi au Maroc. Elle est aux côtés de Gaëtan Roussel. On se souvient de Gaëtan Roussel qui était le fondateur du groupe Louise Attaque. Gaëtan Roussel et Widad, donc Il Y A Des Jours. C'est pour refermer Pop Rock Time. Prochain numéro, bah, ici même, évidemment, la semaine prochaine. Salut.

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